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1: Bienvenue sur Radio Évangile 66. Aujourd'hui, nous allons parler de la recherche la plus importante du chrétien. Dans les podcasts précédents, nous avons abordé le sujet de la diligence. La parole de Dieu, en Proverbe 12, verset 27, nous dit que « l'âme du paresseux a des désirs qu'il ne peut satisfaire, mais l'âme des diligents sera rassasiée ». En Proverbe 21, verset 25, nous dit aussi « les projets de l'homme diligent ne mènent qu'à l'abondance, mais celui qui agit avec précipitation n'arrive qu'à la disette ». Alors que le militantisme naît de convictions internes ou de motivations collectives, la diligence renvoie à la manière d'agir avec soin, humilité, rigueur, mais aussi avec douceur, prudence et sagesse. Si vous êtes chrétien, j'ai une question importante à vous poser. C'est quoi exactement le moteur de vos engagements et de vos recherches ? Pour expliquer ce message, nous allons utiliser l'histoire d'Indiana Jones comme une métaphore. Indiana Jones est d'abord un personnage de cinéma créé par George Lucas et Steven Spielberg. Le premier film, Les Aventuriers de l'Arche Perdue, est sorti en 1981. Il y a eu d'autres épisodes par la suite. Indiana Jones est un archéologue et aventurier qui enseigne à l'université. Sa motivation est de voyager à travers le monde pour retrouver des objets anciens et mystérieux. Il recherche avant tout la connaissance, la vérité historique et parfois la protection du sacré contre ceux qui voudraient le profaner. Indiana Jones est curieux. Il recherche les objets et les trésors liés à l'histoire. Il doit affronter des pièges, des énigmes, des ruses, des adversaires. Aussi bien, il est encouragé à dépasser ses limites. Il doit faire un saut de la foi. Et souvent, dans certaines circonstances, il doit croire sans voir pour traverser des chemins impossibles à l'œil humain. Pour Indiana Jones, la recherche la plus importante, c'est de trouver et de sauvegarder des vestiges qui appartiennent à l'histoire collective de l'humanité. Chaque obstacle rencontré devient aussi une occasion de foi. Parallèlement, dans notre perspective chrétienne, il est essentiel de comprendre qu'il existe un trésor caché. Sa localisation se trouve sans doute dans une dimension inaccessible à l'œil humain. La Bible parle de ce trésor et le nomme le royaume de Dieu. Cette richesse ne relève ni du savoir historique, ni de la connaissance archéologique. Cette quête appartient à un domaine entièrement nouveau, presque extraterrestre, échappant aussi bien aux aventures mythologiques qu'aux explorations scientifiques. Sur le plan spirituel, être un explorateur de ce qui est céleste ne diminue en rien le sérieux de la démarche. Au contraire, l'intérêt d'un explorateur chrétien n'est pas de sauvegarder les vestiges de l'humanité, mais plutôt de rencontrer tout ce qui dépasse la logique humaine et le salut de son âme. Pour cela, l'exploration consiste à tout miser et tout abandonner afin d'obtenir une richesse inconnue. Au lieu de rechercher des vestiges, des choses matérielles ou des connaissances quelconques, il s'agit plutôt de renoncer à tout ce que notre raisonnement considère comme important. Dans le livre de Matthieu 13, au verset 44, Jésus compare le royaume des cieux à un trésor enfoui dans un champ. Un homme le découvre, le cache de nouveau, puis, rempli de joie, vend tout ce qu'il possède afin d'acheter ce champ et d'obtenir ce trésor. Dans les versets 45 et 46, il compare encore le royaume des cieux à un marchand en quête de belles perles. Lorsqu'il trouve une perle d'une grande valeur, il s'en va, vend tout ce qu'il a et l'achète. Dans ces deux exemples, la démarche de l'explorateur spirituel commence par le renoncement à ses propres vestiges pour s'aventurer dans le domaine céleste. Un domaine nouveau, pur et impérissable. Si on compare notre recherche spirituelle à celle d'Indiana Jones, cela peut expliquer trois aspects importants. Premièrement, le chrétien est toujours dans une quête spirituelle liée à la curiosité de Dieu et de le voir se manifester. Dans ce cas, ça s'appelle la foi. Nous avons besoin d'explorer l'inconnu, de trouver des réponses et de vivre la guérison, le soulagement et la consolation dans tous les domaines de notre vie. Deuxièmement, dans le domaine spirituel, nous vivons aussi des obstacles liés à nos attachements, nos habitudes, notre ego ou encore nos certitudes trop rigides. Troisièmement, nous développons notre foi. Comme Indiana Jones, nous sommes tenus à mettre notre confiance en l'invisible, à nous mettre au service de Dieu malgré l'incertitude. Nous devons faire aussi le saut de la foi et croire même quand nous voyons le danger. Même la notion de danger, nous la déposons devant Dieu afin qu'il nous fasse entrer dans l'inconnu. Il est certainement le Dieu de l'inconnu, mais à l'intérieur de lui, on constate qu'il est le Dieu protecteur, miséricordieux, consolateur et fidèle qui mérite toute notre confiance. En réalité, entrer dans le domaine de l'inconnu de Dieu, c'est rentrer dans ses bras et apprendre à lui faire confiance. Ce sont des prodiges et des bénédictions spirituelles inimaginables. À la différence d'Indiana Jones, la recherche la plus importante du chrétien n'est pas sur des vestiges humains, mais sur des domaines intangibles. Cela évoque la confiance en l'invisible et la capacité à avancer malgré l'incertitude. Dans le livre de Romains, chapitre 11, verset 33, il nous est dit que la richesse des secrets de Dieu est insondable. Ô profondeur de la richesse, de la sagesse et de la science de Dieu, que ses jugements sont insondables et ses voies incompréhensibles. L'expédition chrétienne consiste à vendre tous nos vestiges, à nous donner les moyens d'agir avec détermination et diligence, et à nous remettre entre les bras du Seigneur. Ainsi, le royaume de Dieu est avant tout un lieu intérieur, le cœur que Christ a racheté par son sang. Dans ce cœur qui appartient à Dieu, on découvre l'insouciance et la confiance au-delà de nos limites. En Dieu, on découvre l'amour céleste qui nous permet de développer notre foi afin que l'on fasse le voyage depuis les vestiges du passé vers l'instant présent. Vendre nos vestiges, cela veut dire ne plus considérer comme importantes nos possessions ni notre vie passée. C'est renoncer à tout ce que nous savons ou croyons pour entreprendre le voyage du présent, le voyage vers la connexion pure avec lui. C'est un état de justice, de paix et de joie dans le Saint-Esprit. C'est un voyage au cœur de Jésus. Rappelons-nous que Jésus est doux et humble de cœur, Matthieu 11, verset 29. Ainsi est notre vie lorsque nous sommes de véritables explorateurs du royaume de Dieu, doux et humble de cœur. Et s'il demeure en nous, il révèle des choses grandes et cachées que nous ne connaissons pas. Pour en savoir plus, croyant ou pas encore, retrouvez-nous sur évangiledelapaix.com. À bientôt sur Radio Évangile 66.
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2: Bonjour, Johanne Jiquel. Aujourd'hui, j'aime me présenter comme auteur et artiste, donc photographe, peintre, voilà. Et souvent, j'ajoute dans les herbes pour évoquer mon goût et pour la nature. Voilà, donc j'ai lu la Bible toute petite et notamment l'Ancien Testament parce que j'avais la Bible illustrée et j'étais assez fascinée. Voilà.
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3: Johanne Jiquel, vous êtes auteur, vous aimez l'art, vous êtes artiste également. Comment votre pratique d'artiste a évolué au fil du temps? En quelque sorte, votre parcours?
2: Alors moi, j'ai un parcours d'autodidacte en fait en matière d'art. Il y avait vraiment un goût marqué pour les arts, on va dire, enfin un visuel, c'est-à-dire la photo quand j'étais adolescente et puis les pinceaux. Alors comme j'aime à l'expliquer, moi j'ai jamais choisi entre la photo et la peinture. Les deux techniques se complètent. Quand j'étais jeune, ça coûtait très cher l'argentique, donc je me suis dit ça coûte moins cher quelques tubes de gouache et je me suis mise à la peinture. Et à d'autres périodes de ma vie, j'avais pas le temps de pratiquer la peinture, donc je suis revenue à la photo, notamment à la naissance de mes enfants. Et voilà. Donc ce sont deux techniques que j'affectionne particulièrement. J'ai jamais choisi parce que choisir c'est renoncer. Donc l'une et l'autre technique se nourrissent me concernant.
3: Alors quel thème est-ce que vous explorez le plus dans votre pratique d'artiste?
2: Alors, c'est vrai que je me suis présentée aussi comme auteur. Je me permets juste de revenir là-dessus parce que le goût des mots, là aussi, je l'ai toujours eu. Je crois, enfin, comme beaucoup de jeunes, j'ai écrit dans mon cahier intime. Et voilà. Et puis, c'est quelque chose que j'ai gardé pour moi jusqu'à il y a quelques années, simplement, où c'est devenu un peu plus public avec des livres. Et voilà. Donc, en fait, en termes de pratique, l'écriture, là, est importante pour moi. Vraiment, très fort. Ça me permet... Alors, vous savez, je fais de la photo et que j'ai exposé régulièrement. J'ai parfois, et j'aime bien raconter ces anecdotes, un photographe un peu parisien, alors ne soyons pas sectaires, mais me disait, il n'y a pas besoin d'expliquer ces images, elles doivent se suffire. Et effectivement, c'est un parti pris. Et me concernant, j'aime à rajouter quelques mots pour rajouter un contexte, notamment là, dans mes derniers travaux autour des femmes en agriculture, où une image, elle peut être belle, esthétisante, on peut tout, mais derrière moi il y a l'envie de porter aussi du sens et de dire que derrière cette femme qui nourrit une vache, il y a une femme qui est très consciente des enjeux planétaires et qui a fait le choix de l'autonomie alimentaire et de produire en conscience des aliments sains.
3: Donc on peut dire que l'écriture vous décrit le mieux.
2: Je sais pas, en tout cas ça fait partie de qui je suis et là c'est vrai que j'ai plusieurs projets en tête de livres notamment qui seront très certainement illustrés mais où l'écriture va sans doute être importante, prendre le premier plan.
3: Johanne Jiquel, donc je rappelle que vous êtes auteur et vous êtes également photographe. Quels sont vos projets?
2: Là aujourd'hui je suis un peu en pause professionnelle parce que je suis devenue à un moment donné de ma vie un peu poussée par les circonstances artiste. J'ai fait ce choix au niveau professionnel et ça fait quelques années que ça dure. Et là, je me pose la question, est-ce que je continue? Si oui, comment? Ce sont des métiers extrêmement exigeants. C'est un peu un sacerdoce hein, pour reprendre ce vocabulaire religieux. Et voilà, j'ai envie d'écrire très certainement, mais trouver les moyens de le faire de façon plus sereine voilà, en étant auteur indépendant. Donc voilà. Pour être tout à fait transparente.
3: Votre rêve?
2: Là, mon rêve, c'est d'avoir les moyens de faire plein de livres, en fait, parce que je pense que c'est une façon de transmettre un certain nombre d'idées, de valeurs, et j'ai envie aussi d'apporter au monde, hein, sans vouloir être prétentieuse, mais ça. Pour moi, le livre, comme j'aime à le raconter aussi, je suis depuis gamine une grande lectrice, et les livres apportent énormément, ils font grandir, ils font voyager, et voilà, et je me dis que ça peut être une bonne façon de partager mes quelques connaissances, compétences en matière de nature, d'écologie, ou aujourd'hui, puisqu'il est question aussi d'humain dans mon travail, et de plus en plus de partager des valeurs autour du respect et de la connaissance de l'autre, quoi. Moi, c'est des choses importantes qu'on entend régulièrement, mais à partir du moment où on connaît pas, ça, on a peur. Donc, on peut avoir peur des araignées parce qu'on les connaît pas. Donc, à travers des images, j'ai montré de jolies scènes avec des sautoirs tissés par des éperles la nuit. Et ça amène en poésie, en fait, les gens en nature. Donc ça, j'ai envie de continuer de porter ce message, parce que parler d'écologie, comme j'ai déjà pu l'exprimer en étant que sur un discours extrêmement négatif ou même être dans l'écologie punitive, je pense que ça n'a pas beaucoup de vertu. Je trouve dommage d'entretenir l'idée qu'on ne puisse évoluer que comme ça.
3: Est-ce qu'on peut dire que vous puisez votre inspiration de la nature, de la création autour ?
2: De la nature, oui, c'est assez évident. Donc je suis très heureuse là de reprendre ces balades en nature qui font du bien à l'esprit. Alors maintenant on nous dit, il y a des études qui montrent que des balades en forêt sont, et ça m'interroge beaucoup. Je trouve ça à la fois très bien qu'on puisse démontrer scientifiquement que ça a des vertus sur l'âme et sur le cœur et sur le corps, et en même temps c'est tellement évident, c'est dire à quel point on est coupé aussi de nos sentis.
3: Alors, vous avez juste à côté de vous, on va dire, un portrait que je vous demanderai de nous présenter et de le décrire. Comme on est en radio, je crois que les auditeurs ne voient pas, mais est-ce que vous pouvez présenter ce portrait et puis le décrire ?
2: Donc là, c'est une peinture à l'acrylique pour la technique en noir et blanc. Donc c'est un demi-visage d'enfant, un enfant qui regarde vers la gauche, c'est-à-dire un peu vers le passé si on prend les symboliques. Et cet enfant, je lui ai mis un nez rouge de clown. Donc c'est aussi cet enfant. J'ai des copines qui me disent un enfant qui naît, c'est une chance pour le monde. Donc c'est aussi cette idée-là, et nos enfants qui nous interrogent sur ce qu'on fait de la planète, en tout cas. Donc et ce nez rouge, parce que la vie est quand même à prendre avec, je pense, légèreté, tout en étant très conscient, de la planète, notamment de qui on est, etc.
3: Joanne Jiquel, vous êtes artiste, vous êtes auteur, et vous avez choisi un verset biblique, c'est dans Matthieu chapitre 7, verset 12. « Tout ce que vous voulez que les hommes fassent pour vous, faites-le de même pour eux, car c'est la loi et les prophètes. » C'est ce qu'on appelle la règle d'or, hein, et c'est biblique. Donc faire aux autres ce que nous attendons d'eux. Votre réaction ?
2: Effectivement, de ma culture religieuse, il me restait cette phrase et je crois ne l'avoir jamais oubliée. Et je la cite, y compris à mes enfants, régulièrement, qui n'ont pourtant pas de culture religieuse, mais elle me semble être quelque chose d'essentiel à entretenir. Et effectivement, ça fait partie des messages forts que, en tout cas, moi, m'a apporté la religion. Et voilà, j'ai pas grand chose à dire, a dit l'essentiel, et c'est tout, se mettre en acteur et puis ne pas qu'attendre faire. Donc c'est aussi beaucoup de courage souvent, beaucoup de volonté, beaucoup d'amour, j'avais envie de dire là spontanément, et c'est pas évident, mais je trouve que c'est des belles des vertus, des valeurs à entretenir.
3: Tout ce que vous voulez que les hommes fassent pour vous, faites-le de même pour eux, car c'est la loi et les prophètes. Cette loi, Jésus l'a longuement interprétée dans toute sa spiritualité, la loi de l'amour. Elle s'accomplit dans ce devoir de faire aux autres, par amour, tout le bien que nous aimerions qu'ils nous fissent. Merci beaucoup, Joanne Jiquel, d'avoir accepté cette invitation.
2: Merci, Nabine.
3: Je sais que dans votre actualité, donc, il y a aussi votre livre Paysanne. C'est un thème qui est souvent controversé, hein, l'agriculture. Soit on l'aime ou on la déteste, mais vous avez osé donc parler et écrire ce livre que nos auditeurs peuvent effectivement retrouver. Hein. Paysanne, signé Joanne Jiquel. Merci beaucoup.
2: Merci.
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1: Bonjour à tous et bienvenue dans Bonjour chez vous. J'espère que vous allez bien aujourd'hui. Alors, pour la suite de cette semaine, on a le grand privilège d'avoir un invité avec nous, le pasteur Philippe Bach. Bienvenue,
2: pasteur Bach. Merci, Evelyne.
3: Hello, pasteur Bach.
1: Quel plaisir de vous accueillir.
2: Bah oui. Content de vous retrouver avec des paquets de neige.
1: Ah oui, ça, pour le coup, ça change de la Bretagne.
2: Ah oui, tout à fait.
1: Parce que vous venez tout droit de la Bretagne en France.
2: Bien.
1: Là où, d'ailleurs, Jérémy et Michaël ont grandi, ont développé leur foi avec vous dans votre assemblée.
2: En partie, oui.
1: Ben oui.
2: Et quel bonheur de les avoir eus.
1: Ah.
2: Et de vous revoir tous.
3: Ah ouais, ça fait plaisir de vous avoir, en tout cas.
1: Vraiment, c'est un honneur, vraiment. De vous avoir, oui. Pasteur Bach, vous êtes un érudit de la parole.
2: Non.
1: Oh, si on peut le dire. Moi, je le dis. Vous, peut-être pas, mais moi, je le dis.
2: Voilà, merci du compliment.
1: Enseignant aussi pendant des années d'école biblique et surtout pasteur depuis les années 80, mon petit
2: homme
1: l'a
2: ça.
1: Dit. Ça
2: voilà.
1: Fait quoi, 46 ans, c'est ça?
2: Voilà, tout à fait.
3: Waouh. Wow.
2: Et ça a été le cœur de mon ministère. Pasteur, berger.
1: Vraiment.
2: Accompagner, suivre les gens, c'est la plus belle des choses.
1: Ah, wow. Vrai cœur de berger.
3: Ah, bah oui,
1: vraiment.
3: Tout à fait.
1: Ça se ressent juste quand on parle avec vous. Ouais. On sait que vous êtes un vrai berger.
2: Merci, on le reste.
1: Vraiment, vraiment. Et on est ravis de vous avoir aujourd'hui. Et aujourd'hui, on parle de la Bible. La Bible qui n'a pas fini de te surprendre, je peux te l'assurer. En tout cas, moi, c'est ce que je me dis quasiment à chaque fois que j'ouvre la Bible. Je me dis, mais c'est fou, j'avais jamais vu ça. Jamais compris ça. La Bible regorge de révélations, mais peut-être que pour toi c'est un défi, peut-être que quand tu la lis, ben, tu vis pas ces choses-là. Donc on va parler de tout ça aujourd'hui et le pasteur Philippe Bach nous dira comment méditer efficacement la parole dans une rubrique Conseil du coach.
2: Voilà, et c'est vraiment une chose essentielle. Si vous recevez le courrier de quelqu'un que vous appréciez, que vous aimez ou qui vous aime, vous êtes pressé de lire, de regarder, de méditer, de serrer sur votre cœur même cette missive, cette lettre. Eh bien, la parole de Dieu, notre Bible, c'est un message. Le message du meilleur des amis et le message de celui qui nous aime et qui vous aime d'un amour formidable. Alors, apprenez et aimez lire sa parole.
1: Amen. J'aime bien cette comparaison.
3: Ah ouais. Ah
1: oui. C'est vrai, hein?
3: C'est fort.
1: C'est vrai. C'est une lettre d'amour. Continue.
2: Ah, tout à fait. Hein, depuis longtemps, on l'a dit, mais avec vérité.
1: Vraiment.
2: Hein, là, Dieu nous déclare qui il est et nous déclare son amour. Hein, c'est un livre où Dieu ne le cache pas. Il le dit ouvertement. Il aime l'humanité, il aime les hommes, il t'aime, il vous aime.
1: On sent déjà la passion pour la parole.
3: Ah,
1: j'aime ça.
3: Ça, c'est sûr.
1: J'aime ça. Je crois que vous allez nous la transmettre dans cette émission.
2: Il le faut.
1: Eh bien, Frank, je me tourne vers toi pour démarrer avec la
3: pensée du jour. Petit
1: début.
3: Bah, c'est un super thème aujourd'hui, la parole de Dieu. Et Evelyne sait que j'aime parler de la Bible et j'aime justement des rubriques réponses d'experts, conseils du coach, tout ça, la doctrine, pouvoir la comprendre davantage parce qu'elle est tellement riche. Et justement, bah, c'est un livre qui est surnaturel en soi. La parole est surnaturelle. 66 livres écrits par des dizaines d'auteurs différents sur entre 1000 à 1500 ans, que la période sur laquelle elle a été écrite, tu dis que c'est surnaturel parce que elle raconte, dans les grandes lignes, je vais le dire comme ça, le même message, la chute de l'homme, le besoin et aussi la promesse d'un sauveur et puis le rachat de l'humanité qui s'est manifesté en Jésus. Tu te dis comment, à quel point ce livre est prophétique, à quel point il est surnaturel, que c'est Dieu par son esprit qui a inspiré des hommes à écrire cette parole. Mais autant que la Bible est prophétique, et c'est ça qui est extraordinaire, c'est qu'autant qu'elle raconte une histoire qui est globale et qui concerne tout le monde, mais autant, alors que toi tu vas la lire, elle va te parler personnellement comme si ça a été écrit pour toi.
1: Mm-hmm.
3: C'est tellement surnaturel. Lorsque tu lis la parole et que tu commences à la méditer, et c'est pour ça qu'on fait cette émission aujourd'hui, c'est parce que la réalité, on le sait, même les statistiques vont le dire, que les gens qui vont à des églises, qui aiment Dieu de tout leur cœur, la majorité vont très, très, très peu méditer la parole durant la semaine, autre que le dimanche matin. Et alors que tu commences à avoir cette bonne habitude de plonger les regards dedans, et on va parler tout à l'heure des différentes manières qu'on peut le faire, tu te rends compte à quel point elle te parle. Et c'est un peu comme cette comparaison, je vais le faire comme ça. L'Ancien Testament, j'aime le dire comme ça, on voit Dieu qui fait des miracles extraordinaires et qui accompagne son peuple. Et tu te dis, bah, ça concerne le peuple d'Israël, etc., tout ça. Mais tu vois soudainement dans le Nouveau Testament et dans les évangiles surtout, c'est plus maintenant juste pour tout le monde, mais Jésus s'arrête pour une seule personne. Mmh. Oui, oui. Tu vois le cœur de Dieu qui est manifesté à travers de Jésus pour l'humanité et pour une seule personne qui souffre. Ben aujourd'hui, la parole, et c'est ce que je prie que tu puisses recevoir cette révélation alors qu'on en parle simplement, c'est que Dieu veut te parler. Et Jacques, chapitre 1, et les versets 22 à 25, vous pourrez aller les lire au complet, mais le verset 23 surtout, dit « Car si quelqu'un écoute la parole et ne la met pas en pratique, il est semblable à un homme qui regarde dans un miroir son visage naturel et qui, après s'être regardé, s'en va et oublie aussitôt quel il était. » Mais celui qui aura plongé les regards dans la loi parfaite, la loi de la liberté, et qui aura persévéré, n'étant pas un auditeur oublieux, mais en mettant à l'œuvre, celui-là sera heureux dans son activité. T'imagines le fait de plonger les regards, elle te révèle ton état actuel, et Dieu, il est tellement bon, il est pas là pour te taper sur la tête, non, c'est parce qu'il veut te montrer que, voilà, voici peut-être ce que tu vis, ce que tu traverses, mais sache que moi, je suis là, je te tiens par la main et je veux t'amener à quelque part où est-ce que tu vas, il va y avoir la joie, il va y avoir la paix. Je veux transformer ta vie d'une telle façon. Et alors qu'on parle de ça, même, j'ai cette anecdote qui me vient en tête. Mm-hmm. On a fait une campagne d'évangélisation à l'île Maurice.
4: Ah oui.
3: Et alors que j'étais en train de méditer un matin, comme je le fais à tous les matins dans mon bureau, je lisais le passage de la femme qui a été prise en adultère.
4: Mm-hmm.
3: Et l'histoire, je l'ai lu plein de fois. Et soudainement, ce matin-là, je suis en train de lire simplement dans la Bible que j'utilise, c'est une Bible anglophone que je médite les matins avec, et je lis cette histoire, et soudainement, l'Esprit de Dieu descend sur moi et je commence à pleurer.
1: Wow.
3: Et là, en l'espace de 15 minutes, va naître un message entier. Mm-hmm. Qui, pour moi, c'est surnaturellement donné par l'Esprit de Dieu. Alors que je lisais sa parole, soudainement, la grandeur de la grâce de Dieu m'est à nouveau comme révélée. Et Dieu est en train de me dire, voici ce que tu dois prêcher, mais visité par l'Esprit et des paroles que tu as lues plusieurs fois, cette fois-là, tu te mets à pleurer. Mm-hmm. Tu es visité. Tu l'Esprit de Dieu est en train de te montrer à quel point Dieu est grand et que sa grâce, elle est accessible pour tous. Ça concerne ça. Mais toi, dans ta vie, tu peux le vivre. C'est pas pour un prédicateur ou pour Evelyne qui est sur le plateau ou le pasteur Bach qui a tellement d'années de ministère. Non. C'est pour toi aujourd'hui. Tu peux plonger les regards dedans et elle peut faire une œuvre que tu ne peux même pas imaginer dans ta vie. Et c'est de cette parole qu'on parle aujourd'hui. Elle est surnaturelle. Elle est vivante.
1: Amen. Et vous le savez, et Frank, tu le sais, tous les soirs chez nous, on fait une étude biblique avec les enfants. Et en fait, on va lire un chapitre.
4: Super.
1: Des fois deux, si on
4: ouais.
1: a le temps.
4: Ouais.
1: Et si les enfants ont trop envie d'avoir la suite. Mais en un chapitre, juste un chapitre, le nombre de choses qu'on peut ressortir.
3: Ah, c'est...
1: Le nombre de révélations. Mmh. Et en fait, c'est fou, mais à chaque fois, je suis choquée de comment... Moi, je fais ça pour les enfants à la base. Mais Dieu me parle.
4: Ah,
1: mais
4: ah,
1: tellement
4: oui.
1: de fois.
4: Chaque fois, oui.
1: Tellement de fois. C'est des choses, des fois, c'est des histoires qu'on a déjà lues,
3: oui.
1: des fois. Mais peu importe. Là, on est revenu dans Genèse. Ils voulaient aller dans Genèse, les enfants. Et on va arriver bientôt au peuple d'Israël. Mais j'ai hâte d'arriver à ça. Parce qu'il y a des choses exceptionnelles. Mais oui, je connais, bien sûr, Moïse, la sortie d'Égypte, blablabla, on va dire, mais je connais. Mais c'est pas une histoire juste de connaître les histoires comme on a vu un film un jour et on connaît par cœur le scénario.
3: Mmh.
1: En fait, dans chaque mot, dans chaque phrase, il y a un message spécifique pour toi au moment où tu le lis, en fait. Et toi, t'as reçu un message pour l'île Maurice à ce moment-là, mais rien n'empêche qu'un jour, Dieu te parle à toi-même, Dieu te parle pour ton épouse, pour tes enfants.
3: Fait.
1: Et en fait, c'est une richesse qui est infinie, qui est continue. Et c'est comme comme un puits, en fait, sans fond. Et tu creuses, mais tu touches jamais le fond.
3: C'est souvent, parfois, tu as la connaissance intellectuelle d'une histoire. Tu l'as entendu plein de fois à l'église. Mm-hmm. Le pasteur le prêchait tellement de fois. Tu as entendu, tu connais. Mais alors que tu toi-même plonges les regards dedans, mm-hmm. il va y avoir, moi, souvent, c'est ça que ça me fait, c'est qu'il va y avoir une phrase ou même parfois un mot oui. que j'ai oublié qui était là dans le texte. Et alors que tu le lis, tu fais « Wow, ah non, je dois relire ». Et là, tu relis et ça fait ressortir une dimension parfois du Père, mmh. de Jésus. Et on pense connaître les histoires, mais quand vraiment tu commences à les méditer, moi je suis en train de lire et relire les évangiles en ce moment, c'est un peu ça que je fais comme méditation. Mmh. Je me rends compte à quel point on peut oublier
1: mais oui.
3: certains détails, certaines choses. Je dis, ah, mais c'était là, c'était rattaché à cet épisode. Et tu te dis à quel point, ben, elle est sans fin, en fait. Tu peux la méditer toute une vie, comme le pasteur Bach a fait, et ne pas arriver à la fin.
2: Je peux rajouter simplement, c'est que même déjà au niveau du texte
3: ouais.
2: littéraire, il y a une richesse incroyable. Là, on parle, vous avez parlé avec vérité, je l'ai vécu aussi, de ce que le livre dit à notre cœur. Mais quand on étudie aussi le texte lui-même, d'une manière comme il est écrit,
3: oui.
2: il y a une richesse incroyable. Les mots sont justes. On parlait dimanche matin de Job qui parle de la terre qui est suspendue dans le ciel, là-haut, dans l'univers. Mais le mot qu'il utilise est juste. Dans une époque où on n'est pas encore dans une époque scientifique comme aujourd'hui. Donc, même la lettre, non pas en tant qu'interprétation, mais l'écrit, il porte une valeur et il a quelque chose de merveilleux à nous dire. Simplement déjà.
1: C'est vrai.
2: Quand on lit, on est attentif à la structure du texte biblique, les enchaînements des livres, la venue du Nouveau Testament, oui. l'Apocalypse à la fin, entre la Genèse et l'Apocalypse, il y a un ensemble, un tout cohérent. C'est extraordinaire. On dit qu'il y a un fil de couleur rouge qui traverse toute votre Bible, toute la Bible. Depuis la révélation avec Adam et Ève et la manière dont ils ont été vêtus par Dieu pour être, entre guillemets, sauvés. De la chute, et puis l'Apocalypse où on voit l'agneau de Dieu qui a été comme immolé, ce fil de couleur rouge, c'est le sang de Jésus qui a donné sa vie pour nous.
1: Amen.
2: Et béni soit Dieu pour toutes les révélations qui montent par le Saint-Esprit en lisant la parole de Dieu dans notre cœur, mais béni soit aussi Dieu pour le livre, dans ce qu'il a et de la manière dont il a été constitué par l'œuvre extraordinaire du Saint-Esprit et les auteurs.
1: Bien sûr.
2: Ça, c'est important aussi.
1: Et on voit à quel point, au fil des années, c'est un livre qui a été, qui a voulu être détruit plusieurs fois.
2: Ah oui.
1: On a brûlé combien de Bibles, on a interdit combien de fois l'accès à la parole de Dieu dans des pays. C'est que c'est pas un livre juste avec des pages et une couverture. C'est chaque mot, c'est la profondeur, la richesse qui s'y cache. Et la Bible nous dit, et c'est dans notre verset du jour, on va dans les psaumes aujourd'hui, psaumes 119 au verset 129 et 130, le psalmiste dit « Tes instructions sont admirables, c'est pourquoi je les garde. La révélation de tes paroles est claire, elle donne l'intelligence à ceux qui manquent d'expérience. » Alors j'aurais pu choisir énormément de versets comme verset du jour parce que dans la Bible il y a plein de passages qui parlent de ce que crée la parole. Ce que j'ai aimé, c'est cette notion du manque d'expérience, parce qu'il y a des choses qu'on n'a pas encore vécues. Et on n'est pas obligé de se prendre un mur pour apprendre. La Bible, en fait, regorge aussi de conseils pratiques. Des fois, on croit que c'est juste intellectuel, c'est juste des histoires, c'est historique, mais il y a beaucoup plus. Il y a pour ton quotidien, en fait. Dans la Bible, tu peux trouver des réponses à tes questions que tu vis là, maintenant, pas seulement du passé. L'histoire de David peut résonner en toi d'une façon spéciale. L'histoire de Salomon, de Paul ou de Pierre peut tout à coup répondre à une interrogation que tu as. Même s'ils n'ont pas vécu les mêmes choses que toi, Dieu peut te parler de manière pratique. Et même si tu n'as pas eu l'expérience encore de vivre ces choses, Dieu peut t'enseigner, te donner la sagesse, le discernement, l'intelligence. Or, s'il te plaît, ne méprise pas la parole de Dieu. Mais le problème, c'est que parfois, moi je rencontre des gens, ils me disent « Oui, mais bon, moi je lis, moi je m'endors, j'arrive pas à me concentrer, le texte est compliqué, je sais pas, vous parlez de méditer la parole, comment fait-on, pasteur Bach, pour méditer la parole efficacement ?» Eh bien, c'est ce à quoi on va répondre dans la rubrique « Conseil du coach ».
2: Nous allons voir des choses pratiques. Si vous voulez bien.
1: C'est bien ça, oui. Je crois que les gens veulent ça.
2: Voilà, parce que en fait, pour bien étudier la parole de Dieu, nous avons des outils. Mais comme Evelyne l'a dit, il faut savoir les utiliser. Mm-hmm. Nous avons nos yeux, nous avons nos oreilles, ou vous avez vos oreilles, vous avez votre cœur, et puis nous avons aussi notre main. Et avec ces simples outils, chacun et chacune, à sa mesure, selon son temps, selon son rythme, peut méditer la parole de Dieu efficacement. Simplement, efficacement. Si simplement vous savez ouvrir les yeux pour lire, ouvrir vos oreilles pour entendre celui qui parle, ouvrir votre cœur pour recevoir le message qui est donné, et avec votre main, savoir prendre les bonnes notes au bon moment, eh bien, vous allez apprendre à méditer la parole de Dieu. J'aimerais qu'on lise un texte de l'Écriture dans Proverbes. Il va apparaître pour vous. Et dans ce texte, on va faire un court exercice. On va l'afficher et vous observez dans ce texte des mots-clés. Alors, je lis avec vous. « Mon fils, sois attentif à mes paroles, prête l'oreille à mes discours, qui ne s'éloignent pas de tes yeux, garde-les dans le fond de ton cœur. » Observez le texte. Quand vous lisez, observez le texte. Franck, tout à l'heure, tu parlais un mot qui ressort et qui me dit quelque chose. Et là, moi, j'ai relevé dans ce texte que nous avons lu, on peut le garder, si vous voulez bien, pour que vous puissiez encore le lire, il y a trois mots-clés. L'oreille, sois attentif avec l'oreille, il faut se rendre attentif. Les yeux, alors pourquoi les yeux? Pourquoi les yeux dans ce contexte? Parce qu'il a sous ses yeux le texte de la parole de Dieu. Le texte de l'Écriture, qui est la sienne, bien sûr, du temps du livre des Proverbes, mais aujourd'hui, pour nous, notre Bible, il a sous les yeux ce texte. Donc, tes yeux sont importants quand tu veux apprendre à méditer la parole de Dieu. Et puis, bien sûr, ton cœur. Trois mots clés, l'oreille, les yeux, le cœur. Commence par ouvrir tes yeux. Pardonnez-moi d'être si simple, mais c'est si simple. On ouvre les yeux pour nos écrans. Vous passez combien de temps sur les écrans aujourd'hui? Alors bien sûr, si vous l'utilisez pour méditer la parole de Dieu, c'est déjà bien. C'est déjà une bonne chose. Mais vos yeux et les yeux des gens, et vos yeux certainement, se fatiguent tellement devant les écrans. Qui sait encore fatiguer ses yeux à l'étude de la parole de Dieu? C'est le psalmiste au psaume 119 qui le dira, mes yeux s'usent, se fatiguent à contempler et à méditer la parole de Dieu. Donc tu as un outil et vous avez un outil extraordinaire, ce sont les yeux que Dieu vous a donnés. Puissiez-vous vous en servir pour regarder le texte, observer le texte. Prenez quelques versets, un chapitre, c'est déjà long, c'est déjà important, mais quelques versets, observez le texte, relevez le mot-clé ou les mots-clés qui touchent, qui parlent, qui interpellent votre cœur. Et vous allez les noter sur un carnet, nous allons le voir tout à l'heure. C'est déjà un premier élément essentiel pour mieux et méditer efficacement la parole de Dieu. La deuxième chose, l'oreille. Quand tu lis le texte de la Bible que tu as sous les yeux, même si tu es silencieux, tu le lis intérieurement, mais tu l'entends. Et si tu es courageux, tu vas le lire à voix haute et tu vas l'entendre. Tu entends le son, tu entends les mots, tu entends le texte. Prête une attention particulière quand tu lis et écoute quand tu lis. Écoute ce que le texte dit. Écoute les mots qui vont rejaillir, qui vont ressortir de la lecture. Mais écouter, c'est pour entendre aussi. Entendre ce que Dieu dit. Entendre ce que Dieu t'enseigne. Entendre ce que Dieu est en train de te révéler. Quand tu lis le texte, tu écoutes en même temps.

0: chose, nous avons noté le cœur, puisque la parole monte à ton cœur, maintenant tu vas commencer à méditer. Tu as lu, tu as observé le texte, tu l'as écouté, tu l'as laissé te parler au fond de toi-même, et ce que tu as entendu, maintenant tu y penses. Tu mets ton cœur. Mets ton cœur sur la parole que tu as reçue de Dieu. Pense à ce que cela te dit. Pense à ce que cela te dit de faire ou de corriger dans ta vie. Ou la manière dont tu dois croire d'une bonne manière en la personne du Sauveur. Mais le cœur, c'est vraiment ce qui doit être touché quand nous lisons la parole de Dieu.
1: Amen.
0: Donc, les yeux pour lire et observer le texte, les oreilles pour entendre ce qu'il dit, et le cœur pour méditer. On va lire un autre passage dans Proverbe 7, verset 3. On peut passer maintenant à ce texte directement. J'ai parlé également de la main. Ça peut être surprenant. Mais dans Proverbe 7, 3, nous lisons « Lis-les sur tes doigts ». Alors le « lis-les », c'est les lier, hein, le verbe « lier ». Qu'ils soient liés sur tes doigts. Écris-les sur la table de ton cœur. Ça nous fait penser simplement à quelqu'un qui a un bon stylo dans sa main et qui va écrire ce qu'il médite, ce qu'il a reçu. Et je crois, bien aimé, et c'est un conseil que j'ai donné tout le long de mon service pastoral, à un nombre de fois, il y a tant de gens, mais quand vous voulez apprendre à méditer la parole de Dieu, ayez un carnet de notes. Ayez un crayon et un carnet de notes. Et quand vous avez lu, quand vous avez observé, quand vous avez reçu une parole, vous l'écrivez, afin qu'elle, comme nous l'avons lu ici, qu'elle s'écrive là sur le papier, mais en l'écrivant, qu'elle s'écrive dans votre cœur. Écris-les sur les tables de ton cœur. Je ne vais pas vous demander d'apprendre la parole de Dieu. Aujourd'hui, je ne sais pas si les chrétiens savent encore apprendre des versets par cœur. On fait ça avec les enfants, on leur apprend aux enfants. Mais parfois, ce serait vraiment utile aussi de refaire cet exercice de mémoire. Le psalmiste disait aussi au psaume 119, « Je mémorise ta parole, je retiens tes paroles, j'apprends tes paroles, j'apprends tes préceptes. » Et bien aimé, ce sont là des vérités simples, mais qui sont vraiment nécessaires pour votre foi. Vous désirez méditer efficacement la parole de Dieu, vous avez d'abord des outils simples. Vous avez des bibles d'études, vous avez des concordances, vous avez avec la rubrique de la Bible dans EMCI, je crois, la Bible Strong. Je l'utilise souvent.
2: Moi aussi. Hein?
0: Et c'est formidable. Vous avez tous ces outils-là.
3: Mais
0: ils ne sont pas utiles si vous n'ouvrez pas vos yeux.
1: Oui. C'est vrai.
0: Ils ne sont pas utiles si vous n'ouvrez pas votre oreille. Ils ne sont pas utiles si vous n'ouvrez pas votre cœur et si vous ne prenez pas à cœur d'apprendre ce que Dieu vous dit. Alors, c'est une réflexion simple, mais qui est pratique et qui est concrète. Vous avez les moyens, tout à chacun. Ça ne demande pas un effort intellectuel. Ça ne demande pas d'avoir fait de grandes études. Mais c'est d'abord d'avoir un cœur, parce que j'aime la parole de mon Dieu. J'aime la parole que Dieu m'a laissée.
3: Amen.
0: C'est sa lettre, c'est son message. C'est sa lettre d'amour, c'est ce mot d'amitié qu'il a pour moi, c'est cet échange, même quand il me reprend, même quand il me dit « tu as péché » comme il l'a dit un jour à David, et David l'a écrit pour que nous puissions le savoir aujourd'hui. C'est parce que Dieu a un cœur tellement merveilleux.
3: Amen.
0: En Jésus, il nous donne la parole de vie. En Jésus, il nous donne cette grâce extraordinaire. Et quand nous lisons, comme Franck le disait, ces récits de ceux qui ont reçu le pardon, de ceux qui ont reçu la guérison, de ceux qui ont reçu un miracle, alors la foi, elle, jaillit dans notre cœur. Mais la foi vient de ce qu'on entend, et ce qu'on entend vient de la parole de Dieu. Cette parole qu'on va placer sous nos yeux, cette parole qu'on va écouter, peut-être par le moyen de la prédication, mais on peut aussi l'entendre simplement quand on la lit, et cette parole qu'on va laisser monter sur notre cœur. et Dieu

0: va te parler, Dieu va te bénir, Dieu va t'enseigner.
1: Amen.
0: Tes yeux, tes oreilles, ton cœur, ta main, qu'ils servent aussi, bien-aimé, à l'étude, à la méditation de plus en plus efficace de la parole de Dieu. Et il y a cette prière de l'homme de Dieu dans le psaume 119, verset 8, « Seigneur, ouvre mes yeux pour que je contemple les merveilles de ta loi.
2: Mmh. »
0: Bien sûr, au-delà de l'outil humain, il y a cet instrument divin, l'Esprit de Dieu qui agit sur nos cœurs. Mmh. « Ouvre mes yeux, Seigneur, pour que je contemple les merveilles de ta parole.
2: Mmh. »
0: Que Dieu vous bénisse et que Dieu vous aide par le Saint-Esprit à utiliser ces simples moyens qui sont là et que le Créateur vous a donnés. Soyez bénis.
1: Merci beaucoup, pasteur Bach. Merci. C'est tellement important ce que vous avez partagé. Oui, vous dites c'est simple, mais en réalité, bien souvent, la manière dont on s'approche de la parole de Dieu est déjà pas bonne, en fait. On n'est déjà pas bien disposé. On n'est pas prêt à entendre. On n'est pas prêt à recevoir.
0: Souvent, oui.
1: Et on le lit peut-être mécaniquement en se disant, il faut lire la Bible. Donc, au moins, j'aurais fait ma lecture.
0: Voilà, mon
1: par
0: devoir.
1: Voilà. Oui. Alors qu'il y a tellement, plus. Et cette disposition du cœur, cette disposition intérieure est tellement importante pour recevoir. Merci beaucoup.
0: Merci.
1: De nous rappeler ces choses tellement importantes. Et pour terminer, c'est un conseil que je donne très souvent, mais je veux le redire encore. Prenez une version de Bible que vous comprenez.
0: Oui.
1: C'est tout simple. Mais des fois, on lit des versions trop compliquées en vieux français, puis je peux comprendre qu'il y a une génération qui n'arrive plus à lire certains temps de conjugaison qu'on n'utilise plus, mais il y a des versions qui sont beaucoup plus accessibles, la seconde 21, la version Summer, parole vivante, en tout cas. Il y a plein de versions différentes. Trouvez une version qui vous parle, que quand vous lisez, vous n'avez pas à chercher la définition des mots dans le dictionnaire toutes les deux minutes. Ça va déjà simplifier un tout petit peu l'exercice. Bon, merci à tous les deux. On a envie d'aller lire notre Bible maintenant.
3: Eh ouais.
1: Car si on vous a donné envie, ça veut dire qu'on a atteint l'objectif. Moi, ça m'a donné envie, en tout cas. Mais, il faut qu'on se retrouve demain. Alors demain, de quoi on parle? Tu peux avoir une vie de prière épanouie.
0: Amen.
1: On revient un peu au basique cette semaine et je crois vraiment que ce soit la méditation de la parole ou la prière, c'est des choses qu'on n'enseignera jamais assez, sur lesquelles on n'insistera jamais assez, parce que nous avons besoin de vivre ces choses dans notre vie. Et le pasteur Philippe Bach répondra à une question dans la rubrique Réponse d'experts. Quels sont les fondements d'une vie de prière épanouie? On remet les bases et je pense que ça fait pas de mal. Alors merci d'avoir été avec nous et bonjour chez vous.

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1: Une minute, s'il vous plaît. Vous savez, quand on est dans les maisons, on imagine facilement ce qui se passe dans les rues. C'est pas bien malin. Il y a des gens qui vont, il y a des gens qui viennent, il y a des voitures, il y a des bus. Quand on est dans la rue, on ne se représente pas ce qu'il y a dans les maisons. On peut passer chaque jour devant un hôpital sans penser à rien d'autre qu'à ses petites affaires personnelles. Jusqu'au jour où on doit entrer à l'hôpital. Alors, on découvre un autre monde. Et on se dit, tout cela était si près, et je ne le savais pas, et j'y pensais pas. Je passe toujours devant l'hôpital. Êtes-vous rentré à l'hôpital? Eh bien, c'est la même chose avec la vie. Vous savez, on longe la façade de la vie, c'est tout. Et juste derrière, il y a les mystères fantastiques de la création qui voudraient nous dire quelque chose. Il y a la pensée de l'éternité, il y a la beauté de Dieu, de son mystère. Il y a suspendu dans le ciel, comme une aurore, des paroles divines qui nous attendent pleines de lumière et d'espérance. Jésus n'en finit pas de nous dire que nos yeux ne sont pas assez ouverts, que nos oreilles n'entendent pas. C'est qu'il ne voudrait pas que nous passions seulement à côté de la vie, comme on passe à côté de tant d'autres choses, car c'est idiot de dire oh, « j'ai passé à côté ». À demain.
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0: Lundi 17 août. Celui qui domine parmi les hommes sera juste, dominant avec la crainte de Dieu, et il sera comme la lumière du matin quand le soleil se lève, un matin sans nuages. Par sa clarté, l'herbe tendre germe de la terre après la pluie. Deuxième livre de Samuel, chapitre 23, versets 3 et 4.
1: Comme la lumière du matin. Lorsque j'avais 20 ans, j'aimais assister au lever du soleil avec mes amis. Arrivé avant l'aube sur le sommet du Mézin en Haute-Loire, nous contemplions, silencieux et émerveillés, ce flamboiement de couleurs, cette lumière de plus en plus intense qui venait remplir les vallées alentour et nos cœurs de joie. Le chant des oiseaux saluait cet événement. Depuis, chaque fois que j'ai dû quitter la maison avant l'aurore, j'ai ressenti, au moment où le soleil se lève, la joie que procure un nouveau départ. Le spectacle du lever du soleil évoque pour le croyant la fidélité de Dieu qui a promis « Tant que les jours de la terre dureront, les semailles et la moisson, le froid et le chaud, l'été et l'hiver, le jour et la nuit ne cesseront pas. » Genèse chapitre 8, verset 22. C'est aussi à l'aube que les femmes venues au tombeau pour embaumer le corps de Jésus ont entendu la stupéfiante nouvelle « Jésus est ressuscité » Évangile de Marc, chapitre 16, versets 2 à 6. La lumière de ce matin-là n'était pas seulement la lumière du soleil. C'était une lueur d'espoir levée dans le cœur de ces femmes attachées à Jésus, comme elle brille aujourd'hui en tous ceux qui croient à la résurrection du Seigneur Jésus. Chaque matin qui se lève est aussi, pour nous chrétiens, l'annonce du retour du Seigneur Jésus. Dans sa dernière prière, le roi David compare le Messie à la lumière du matin. Deuxième livre de Samuel, chapitre 23, versets 3 et 4. Si nous sommes souvent touchés, apaisés, réjouis lorsque nous voyons se lever le soleil, qu'en sera-t-il lorsque Jésus reviendra ?

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1: Psaume 55. Au chef des chantres, avec instrument à cordes, cantique de David. Ô Dieu, prête l'oreille à ma prière, et ne te dérobe pas à mes supplications. Écoute-moi et réponds-moi. J'erre ça et là dans mon chagrin et je m'agite, à cause de la voix de l'ennemi et de l'oppression du méchant, car ils font tomber sur moi le malheur et me poursuivent avec colère. Mon cœur tremble au-dedans de moi et les terreurs de la mort me surprennent. La crainte et l'épouvante m'assaillent et le frisson m'enveloppe. Je dis, « Oh, si j'avais les ailes de la colombe, je m'envolerais et je trouverais le repos. Voici, je fuirais bien loin. J'irai séjourner au désert. » Pause. Je m'échapperai en toute hâte, plus rapide que le vent impétueux, que la tempête. Réduit à néant, Seigneur, divise leur langue, car je vois dans la ville la violence et les querelles. Elles en font jour et nuit le tour sur les murs. L'iniquité et la malice sont dans son sein. La méchanceté est au milieu d'elle, et la fraude et la tromperie ne quittent point ses places. Ce n'est pas un ennemi qui m'outrage, je le supporterai. Ce n'est pas mon adversaire qui s'élève contre moi, je me cacherai devant lui. C'est toi, que j'estimais mon égal, toi, mon confident et mon ami. Ensemble nous vivions dans une douce intimité, nous allions avec la foule à la maison de Dieu. Que la mort les surprenne, qu'ils descendent vivants au séjour des morts, car la méchanceté est dans leur demeure, au milieu d'eux. Et moi, je crie à Dieu, et l'Éternel me sauvera. Le soir, le matin et à midi, je soupire et je gémis, et il entendra ma voix. Il me délivrera de leur approche et me rendra la paix, car ils sont nombreux contre moi. Dieu entendra, et il les humiliera, lui qui de toute éternité est assis sur son trône. Pause. Car il n'y a point en eux de changement, et ils ne craignent point Dieu. Il porte la main sur ceux qui étaient en paix avec lui, il viole son alliance. Sa bouche est plus douce que la crème, mais la guerre est dans son cœur. Ses paroles sont plus onctueuses que l'huile, mais ce sont des épées nues. Remets ton sort à l'Éternel, et il te soutiendra. Il ne laissera jamais chanceler le juste. Et toi, ô Dieu, tu les feras descendre au fond de la fosse. Les hommes de sang et de fraude n'atteindront pas la moitié de leur jour. C'est en toi que je...
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1: Lundi 17 août. Quand les intérêts brisent la communion. Par-dessus toutes ces choses, revêtez-vous de l'amour, qui est le lien de la perfection. Colossiens chapitre 3, verset 14. Il est inquiétant de voir comment une famille qui commence dans la prière peut sombrer dans la division. Isaac et Rebecca, dans la Genèse, nous sont d'abord présentés comme un couple spirituel. Lui intercède pour la stérilité de sa femme. Elle consulte l'Éternel au sujet des luttes ressenties dans son ventre à l'occasion de sa grossesse. Pourtant, quelques pages plus loin, l'image se ternit. Dieu semble avoir disparu du paysage familial, remplacé par une guerre larvée. La femme ruse contre son mari, les parents se déchirent au sujet des enfants, et les frères deviennent ennemis. Le drame est total et les conséquences terribles. Une tromperie, une fuite éperdue, 20 ans d'exil et une mère qui ne reverra jamais son fils préféré. Comment en sont-ils tous arrivés là? La réponse réside souvent dans les visions personnelles et les désirs égoïstes de chacun. Pour Ésaü, un appétit bassement matériel, son goût pour le gibier. Il était prêt à reporter la bénédiction pour satisfaire son plaisir immédiat. Un bon repas. En faisant passer ses envies avant la volonté de Dieu, il a ouvert la porte aux manigances et à la trahison. Ce type de déchirure n'est pas limité aux récits anciens. Aujourd'hui, nos familles et nos églises emportent encore les cicatrices. Comment ne pas regretter pareille tension alors que nous nous tournons vers le même Dieu? Lorsque nous faisons passer nos intérêts personnels, notre besoin d'avoir raison et nos préférences particulières avant l'amour exigé par l'Évangile, à ce moment-là, nous faisons fausse route. Quels sont ces intérêts que nous jugeons plus importants que la communion? Est-ce notre orgueil, notre soif de contrôle ou, comme Ésaü, une simple inclinaison gourmande? À l'instar de cette famille patriarcale, nous risquons de tout perdre si nous ne pointons pas ces aspirations déviantes pour les corriger. Afin de retrouver la paix, il nous faut apprendre à faire passer la volonté de Dieu avant nos stratégies humaines.
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1: N'aimez pas le sommeil. Avant que la nuit ne finisse, mes yeux sont déjà éveillés pour méditer sur ta parole. Psaume 119, verset 148. Un dicton français affirme que le monde appartient à ceux qui se lèvent tôt. La sagesse populaire a compris que si nous prenons un bon départ dès le matin, toute notre journée s'en ressentira. Il est écrit dans Proverbe 20, verset 13, « N'aime pas trop le sommeil pour ne pas finir dans la pauvreté. Garde tes yeux ouverts et tu auras de quoi te rassasier. » Et le psaume 57, au verset 9 et 10, nous presse de nous réveiller pour chanter les louanges de l'Éternel. « Vite, éveille-toi, ô mon âme. Vite, éveillez-vous, luttes et lyres. Je veux éveiller l'aurore, je veux te louer, ô Seigneur, au milieu des peuples et te célébrer en musique parmi les nations. »
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Bienvenue au starter du jour pour bien démarrer sa journée. Aujourd'hui, ne vous laissez pas avoir par le veau d'or. Je pense que la majorité d'entre vous connaissez cette histoire du veau d'or, cette histoire où le peuple d'Israël va quitter l'Égypte et en chemin vers le pays promis, la Bible nous dit qu'ils vont s'arrêter à un endroit au pied du mont Sinaï. Et là, Moïse va partir sur cette montagne pour louer et adorer Dieu. Josué était en bas, il l'attendait. Et pendant ce temps, c'est comme dans les films, pendant ce temps, en bas, dans la vallée, le peuple va s'impatienter parce que Moïse va rester une quarantaine de jours en haut du mont Sinaï. Et donc, ils vont aller voir le frère de Moïse, Aaron, en disant « Fais-nous une idole, fais-nous un veau d'or. » Parce que Moïse tarde. Et là, Aaron, plutôt que d'essayer de les dissuader de cette mauvaise idée, va accepter. Il faut savoir que le veau d'or représentait vraiment une forme de divertissement extrêmement léger, sensuel, sexuel, et toutes ces choses-là. Et là, Aaron va faire quelque chose de particulier. Il va dire au peuple, apportez-moi votre or. Et là, le peuple va venir, ils vont enlever tout l'or qu'ils avaient et ils vont faire ce veau d'or. Et je me souviens, lorsque j'étudiais ce passage, Dieu m'a parlé. Et lorsqu'il m'a parlé, vous savez, je ne sais pas si ça vous est déjà arrivé, tu te demandes si ça vient de Dieu ou si c'est l'ennemi même qui te parle. Parce que Dieu me dit, en étudiant ce passage, il me dit, tu vois, Patrice, le veau d'or, c'était ma bénédiction. Et lorsque Dieu me dit ça, j'ai dit, mais non, c'est pas possible et tout. Et Dieu me dit non, je n'ai pas dit que j'ai donné ma bénédiction pour faire le veau d'or. Mais le veau d'or a été fait avec ma bénédiction. C'est-à-dire que le peuple d'Israël, lorsqu'il a quitté le pays d'Égypte, la Bible nous dit, Dieu a pris l'or des Égyptiens et il l'a donné à son peuple. Parce qu'il y a cette réalité, quand nous donnons notre vie à Jésus, il nous libère de notre ancienne vie, il nous libère de notre condition d'esclave et il désire aussi nous bénir matériellement, financièrement et jusqu'au bout, jusqu'à ce que nous puissions aller dans le pays promis. Et donc là, en chemin, plutôt que de faire comme Moïse, c'est-à-dire de monter sur la montagne pour adorer le Dieu de la bénédiction, ils ont pris la bénédiction de Dieu, ils ont pris la bénédiction financière, matérielle de Dieu, et ils en ont fait une idole, et ils se sont mis à l'adorer. Et j'aimerais vous encourager aujourd'hui, parce que malheureusement, je crois que ça touche énormément de gens. Lorsque Dieu nous bénit, on a souvent tendance à prendre sa bénédiction, ça peut être de l'argent, des choses matérielles qu'il nous accorde, et on en fait une icône, on en fait une idole dans notre vie, et petit à petit, nous nous éloignons de Dieu. Et je ne crois pas que Dieu nous bénisse pour nous éloigner de lui, mais bien au contraire, il nous bénit parce que c'est son cœur, il désire nous encourager, nous aider de l'avant. Mais ne vous laissez pas avoir par le veau d'or, ne vous laissez pas avoir par quelque part, c'est pas que les bénédictions de Dieu sont un piège, mais par, je crois que c'est l'ennemi qui vient nous montrer ça, comme finalement, le monter dans notre tête comme une icône, une idole. Mais ne vous laissez pas avoir par le veau d'or. Dites toujours dans votre cœur, Seigneur, je veux continuer de t'adorer. Merci pour les bénédictions que tu me donnes, mais je ne suis pas là pour adorer le don, je suis là pour adorer le donateur. Je ne suis pas là pour adorer la bénédiction de Dieu, mais je suis là pour adorer le Dieu de la bénédiction. Alors je vous encourage que les bénédictions de Dieu soient oui, amen dans votre vie, que Dieu vous inonde de tout ces bénédictions, mais lorsque vous les avez, n'oubliez jamais que tout don parfait vient du Père des Lumières en qui il n'y a aucune ombre de variation. Donc, c'est tout vient de lui, il est la source et c'est lui qui mérite louange et adoration. Que le Seigneur vous bénisse, mes amis. Si ce message vous a parlé, pensez à le liker avec les petits pouces. Sinon, pensez à également le partager à des gens qui en ont besoin et également de le commenter. À bientôt, soyez bénis. Bye bye.

Je lève mes yeux vers les montagnes. 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

0: 365, une année de dévotion de Yannis Gauthier. Soyez vous-même, car nous sommes son ouvrage ayant été créé en Jésus-Christ pour de bonnes œuvres que Dieu a préparées d'avance afin que nous les pratiquions. Éphésiens chapitre 2 verset 10. Dieu est un maître d'œuvre hors pair. Il a pris le temps de vous créer de façon toute particulière. Vous pouvez aller chercher dans le monde entier, vous ne trouverez pas une personne qui détient vos caractéristiques génétiques. N'est-il pas magnifique de savoir que sur les 7 600 000 habitants qui constituent la Terre, il n'y a personne comme vous? Beaucoup de personnes ont compris que Dieu les a créées sur mesure et pourtant elles essaient tant bien que mal de ressembler aux autres. L'arrivée des réseaux sociaux a mis en émergence une multitude de pseudo-clones qui parfois dépensent des millions dans le simple but d'être le jumeau de l'un ou de l'autre. Oh, j'aimerais tellement être connu comme lui! Dieu ne vous a pas créé pour que vous soyez comme les autres. Vous n'êtes pas une photocopie, soyez vous-même. Vous avez été doté d'une personnalité, de dons et de capacités pour accomplir l'œuvre pour laquelle il vous a créé. Et rappelez-vous aujourd'hui que votre empreinte digitale est bien la preuve que vous êtes unique. Une année de dévotion de Yannis Gauthier. Paru aux éditions Gospel Action Production.
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0: Je reprends aujourd'hui le fil de mes réflexions sur le film Barbie, en m'appuyant sur l'analyse de l'américaine Amy Piller dans le média HuffPost. J'y aurais jamais pensé, mais c'est vrai que Barbie, le film, propose une sorte de lecture inversée de la Genèse, ce livre biblique qui retrace les origines de l'humanité et de ce fait, les origines des problèmes entre les hommes et les femmes. Dans le film, Ken est créé après Barbie, simplement comme une sorte d'accessoire. « Il n'y a pas de Ken sans Barbie », dit Ken, qui ne peut pas se résoudre à vivre loin de celle qu'il aime et qu'il n'aime pas en retour. C'est là, nous dit Amy Piller, le génie théologique du film. Le monde inversé de Barbieland expose une erreur d'interprétation tristement commune de la Genèse. Ève ne serait que l'aide d'Adam, faite après lui à partir de son côté, comme si elle n'était qu'un sous-homme. Dans cette interprétation, il serait ridicule d'avoir une Ève sans Adam, tout comme il est impensable d'avoir Ken sans Barbie. Sauf que dans la Bible, Adam ne pourrait jamais atteindre son but, qui est de gérer la création de Dieu, sans Ève. Dieu dit de tout ce qu'il a créé que cela était bon, sauf de la création de l'homme tout seul. Car il faut les prémices d'une humanité pour que Dieu couronne sa création humaine de la mention « très bon ». Le récit est conçu pour souligner l'impossibilité pour l'homme de remplir sa mission sans la femme. Loin de diminuer Ève, dit Amy Piller, le livre de la Genèse l'élève. Elle continue son analyse. Le film présente le patriarcat et le matriarcat comme des mondes aussi peu désirables l'un que l'autre. Barbieland, avec ses Ken inutiles et injustes, mais Kendom, avec ses Barbie soumises, est tout aussi injuste. Qu'en est-il de notre monde ? En fait, c'est comme si le film suggérait que l'espoir d'une mutualité, d'une égalité entre hommes et femmes devait être laissé au monde des rêves parce que c'est impossible dans la vraie vie. Barbie exprime la réalité difficile du sexisme, mais sans offrir d'espoir durable. Or, c'est là que le message chrétien trouve son opportunité. Car ce sont les textes sacrés du christianisme qui fondent les fondements d'une égalité des hommes et des femmes. Égalité en dignité, en valeur et en droit. Hommes et femmes sont créés en image de Dieu. Ce que Barbie et Ken souhaitent voir dans le film, c'est en fait une description de l'Église chrétienne, où chacun trouve son identité, sa valeur et sa raison d'être en Jésus-Christ, et où personne ne peut être jugé inférieur. L'autrice conclut. Notre culture se débat avec des questions sur le

0: interprétation erronée de la Bible. Et si on retournait voir la Genèse et en la replaçant dans son contexte et avec les codes pour bien la comprendre, on essayait de voir la beauté du message chrétien pour les hommes et pour les femmes.
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0: S21, ça vous dit quelque chose? C'était autrefois une prison, c'est devenu un musée du génocide du Cambodge en mémoire des millions de victimes du régime de Pol Pot dans les années 1970. Réflexion faite, ce n'est pas encore sous ce régime que notre invitée Claire Lee se trouve au moment où nous la rejoignons dans son histoire, car jusqu'à cette année 1975, date de la prise du pouvoir par les communistes cambodgiens, Claire avait mené une vie aisée et profondément ancrée dans le bouddhisme. C'est ce qu'elle nous raconte avec un joli mélange de l'accent de son pays et de l'accent du Midi.
1: J'étais bouddhiste, j'appartiens à une famille très croyante. Mon père était, comment vous dire, un bouddhiste qui ne se contentait pas de suivre les autres, mais qui adhérait vraiment à l'enseignement des Bouddhas. Et j'ai été aussi une bouddhiste militante quand j'ai commencé à enseigner. J'étais professeure de philosophie. Bon. Alors là, à cette époque-là, c'est depuis 1970, on voit arriver au Cambodge beaucoup de missionnaires chrétiens. Et nous, on s'est demandé, que viennent-ils donc faire chez nous? Étant donné que le bouddhisme est déjà la religion de la majorité des Cambodgiens, et en plus le bouddhisme est reconnu comme religion d'État, et c'est très difficile à un Khmer de se dire Khmer sans être bouddhiste. La religion devient l'identité même. Et du coup, moi, je comprenais mal la présence des missionnaires. Et avec quelques collègues professeurs comme moi, nous avons fait une association pour aller chercher, creuser dans notre tradition bouddhique des raisons philosophiques qui nous permettent de faire face à ce que nous appelions dans le temps pompeusement l'impérialisme spirituel de l'Occident. Je croyais ferme à cette époque-là qu'on ne pourrait pas être Khmer sans être bouddhiste. Le premier contact que j'ai eu avec les chrétiens, c'est à l'âge de 13 ans. Ça a vraiment orienté mon regard. Parce que mon père voudrait à tout prix que je parle français, que j'apprenne le français. Donc il m'avait envoyé chez les sœurs, dans une pension de jeunes filles, chez des religieuses catholiques. Mais arrivant là, on a commencé par changer mon prénom. Donc je vivais cela très mal. Et les sœurs m'appelaient, disaient que je suis païenne, alors que je ne m'arrêtais pas de dire que je suis bouddhiste. Donc je vivais ça comme une récupération. Et un non-respect de mon identité. Après, j'ai fait mes études dans un lycée français. Forcément, je suis rentrée en contact avec tous vos penseurs, vos philosophes. Et pour apprendre la littérature française ou la philosophie de l'Occident, on est obligé plus ou moins de connaître ce que c'est que le Dieu de la Bible. Mais pas à fond, bien sûr. J'y adhérais pas, je regardais de l'extérieur. Je savais que c'était un Dieu tout-puissant.
0: Plus tard, Claire est devenue chrétienne et paradoxalement, ce n'est pas par l'intervention d'un missionnaire, d'un prêtre ou d'un pasteur, mais c'est un long parcours personnel qu'elle retracera pour nous les prochaines fois.

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2: Salut les amis, j'espère que vous allez bien. Aujourd'hui, je vais vous parler un peu d'amour. Alors, on parlait du premier amour. Dans une vidéo précédente, je vous parlais un peu de sainteté. Et puis, je vous expliquais que ce qui nous attire à plus de sainteté, ce qui nous attire vers Jésus, c'est le premier amour. Et donc, dans le livre d'Apocalypse, Jésus, il reprend les 7 églises, chacune pour une chose en particulier, mais pour une, il dit « Tu as perdu ton premier amour ». Et puis perdre son premier amour, c'est juste la catastrophe, parce que Jésus, il vient reprendre une église, une épouse sans tache ni ride. Mais non seulement elle est sans tache ni ride, mais elle est follement amoureuse de l'époux de Jésus. Et c'est ça qui la caractérise, parce qu'en fait, c'est ça qui va la conduire à l'obéissance jusqu'à la mort, c'est ça qui va la conduire à prendre des bonnes décisions, c'est ça qui va la conduire à abandonner certaines choses, c'est ça qui va la conduire à faire toutes sortes de choses extraordinaires qui peuvent être faites que par amour. Ben, il suffit de regarder un peu dans le monde naturel ce que certains hommes ou certaines femmes sont prêtes à faire par amour, et puis souvent plus, elles ne sont plus capables de le faire plus tard. Je vous donne un petit témoignage. Moi, j'ai fait un saut de 14 mètres par amour pour impressionner mon futur mari. Bon, je suis toujours mariée avec cet homme extraordinaire. Mais je ne plongerai plus, enfin, je n'ai pas plongé, j'ai sauté les 14 mètres, niette. Donc ça, c'est pour te donner un petit aperçu. Mais l'amour, c'est ce qui résume la loi et les prophètes. C'est la nature de Dieu. L'amour, c'est ce qui nous permet d'être alignés avec lui. Donc c'est important de le comprendre. Et puis en même temps, Dieu, il nous parle d'un amour qui est pur et saint. Quand on regarde Jésus, comment il était sur la terre, il n'était pas en train de faire des hugs à tout le monde, de tout accepter, d'être la bonne poire, si on peut dire ça comme ça, le bibin d'homme. Ce n'était pas ça la nature de Jésus. Jésus, il pouvait être hyper tranchant, hyper, des fois, offensant même, mais il atteignait toujours la cible. Et puis il crée le changement dans le cœur des gens, toujours en laissant la liberté. Si on regarde le jeune homme riche, il était face à Jésus, mais il a fait son propre choix en décidant de garder toutes ses richesses et ne pas suivre Jésus. Donc toujours avec cette grande liberté, mais toujours tranchant. Et puis cet amour tranchant, ben, c'est la parole aussi. Quand on lit la parole, on est là, ouh, c'est sérieux, hein. Puis en même temps, c'est cette vérité qui nous affranchit, c'est juste fabuleux. Donc ça nous demande en fait de reconsidérer toute la perception ou les croyances qu'on a par rapport à l'amour. C'est quoi l'amour vrai? C'est quoi l'amour véritable? Celui qui se donne, celui qui se vit, celui qui est prêt à faire tous les sacrifices parfois. Donc il y a l'amour qui peut provenir de nos propres efforts, sauter des 14 mètres. Et il y a cet amour surnaturel, extraordinaire, qui déborde de nous et qui ne nous appartient pas. On sait, moi, ce n'est pas moi qui aime, là, je sais, parce que moi, je ne serais pas capable de prendre ce SDF dans mes bras, je ne serais pas capable de faire ça, je le sais, mais en même temps, je le fais et je sens que c'est en fait Christ qui prend le dessus en moi et qui aime à travers moi. Et c'est cet amour dont on doit être habité, en fait, Christ qui habite en nous, l'espérance de la gloire. Donc, c'est cet amour dont je vous parle. Et puis, c'est un amour, en fait, qu'on découvre que des fois dans des situations difficiles. Et en même temps, il y a ce passage dans Matthieu qui nous dit « Bénissez ceux qui vous maudissent, priez pour ceux qui vous persécutent, qui vous font du mal. Alors vous serez fils et filles de votre Père. » Donc ça veut dire aussi que Dieu, il nous demande d'aller plus loin, il nous demande de revêtir sa nature. Et puis de revêtir Christ, son Fils, en fait. S'il nous a donné son Fils, c'est pour qu'il puisse habiter en nous et qu'il puisse surtout aimer à travers nous. Donc pour ça, il faut le recevoir. Donc des fois, on lit la Bible avec ses commandements, puis on se dit, il faut que je produise ça par moi-même, il faut que je fasse ça par moi-même, il faut que je fasse des efforts, il faut que je me motive. Et on n'a pas compris, en fait, qu'on doit d'abord recevoir avant de pouvoir donner. Et puis, Donc moi, j'ai eu plein d'expériences de blessures dans l'église en tant que pasteur, leader. Ben, on vit des choses difficiles, ben, tout être humain. Hein. Mais au niveau relationnel, c'est pas forcément évident. Et puis donc j'ai appris à dépendre de Dieu. J'ai appris à ce que Dieu vienne me remplir pour que je sois capable d'aimer, que je sois toujours capable de pardonner. Et puis ça, c'est dans le proverbe qui dit « Garde ton cœur plus que toute autre chose » parce que de lui viennent les sources de la vie. Donc si on ne veille pas sur notre cœur et puis si on ne pardonne pas régulièrement, si on laisse l'amertume, la jalousie, toutes ces choses venir pourrir notre source, ben on ne pourra plus en être au bénéfice et donc on est sec, quoi, sec. On ne veut pas être sec, on veut libérer l'eau abondante de nos cœurs. Donc ça demande une purification. Ça demande d'exposer nos cœurs à Jésus pour qu'il puisse régler les choses qui dysfonctionnent. Ça demande de choisir de pardonner, ça demande de choisir de se mettre à genoux devant le Père. Donc moi, je voulais vous partager ce passage dans Éphésiens 3, verset 14. C'est moi ce que je prie quand je traverse des moments difficiles ou si je veux prier pour les personnes qui peuvent me poser problème dans mes équipes ou des blessures ou je ne sais quoi. Ou aussi quand je veux prier pour mes enfants, tout ça, je prie. Et je dis, je change un peu les paroles. Et je dis, ben, je viens devant toi, Père, à cause de cela, c'est écrit. Verset 14, je fléchis les genoux devant le Père. Donc en général, je me mets à genoux quand je prie. Je fléchis les genoux devant le Père de qui toute famille dans les cieux et sur la terre tire son nom. Et je prie afin qu'il donne à XY, selon la richesse de sa gloire, d'être puissamment fortifié par son esprit dans son homme intérieur, en sorte que Christ habite dans son cœur, à cette personne XY, par la foi, étant enraciné et fondé dans l'amour, qu'il puisse comprendre avec tous les saints quelle est la largeur, la longueur, la profondeur et la hauteur, et connaître l'amour de Christ qui surpasse toute connaissance, en sorte que ces personnes soient remplies jusqu'à toute la plénitude de Dieu. Donc ça, c'est toujours ce que je souhaite pour ces personnes-là. Donc je prie pour mes bien-aimés et pour ceux qui où c'est plus difficile d'aimer, mais je prie qu'ils soient fondés et enracinés dans l'amour de Christ. Pourquoi ? Parce qu'en fait, c'est le fondement de l'obéissance, c'est le fondement de la sainteté, c'est le fondement d'être aligné avec Christ. Des fois, on prie pour que nos enfants ne fument pas, que nos enfants ne soient pas des voleurs, des gangsters, des rebelles, des je sais pas quoi, qui ne fassent pas l'amour en mariage avec quiconque. On prie pour des choses comme ça spécifiques. Alors qu'en fait, quand on prie cette prière qui est la parole de Dieu dans Éphésiens 3, 14, on englobe tout ça. Parce que quand un être est enraciné, fondé dans l'amour de Christ, il va prendre les bonnes décisions, il va vouloir lui obéir, il va vouloir lui servir, il va vouloir se sacrifier et donner sa vie pour lui. Donc voilà, je te donne un petit tips aujourd'hui. En tout cas, je te bénis et je prie que tu puisses te trouver aligné avec Christ et puis vivre cette plénitude de Dieu en toi qui est la présence de Christ dans ta vie, l'espérance de la gloire. Donc sois béni aujourd'hui, à tout bientôt et n'hésite pas de m'envoyer tes petites questions, tes suggestions de vidéos sur Facebook et puis à tout bientôt.

Hello mon ami, j'espère que tu vas bien. Et si je te disais qu'avec Dieu, tu vas faire des exploits? En fait, avec Dieu, tu es condamné à faire des exploits. En fait, avec Dieu, tu es destiné à faire des exploits. En fait, avec Dieu, tu es préparé pour faire des exploits. Est-ce que ça te parle ou pas? Peut-être que tu es face à plein de défis là qui sont devant toi. Et tu te dis, non, c'est pas possible. J'ai pas la force, j'ai pas les ressources, j'ai pas les capacités. Je ne sais pas comment je vais relever ce défi ou ces défis. Mais moi, je vais te montrer au travers de cette émission que c'est possible. Quels que soient les défis, quels que soient les exploits que tu es appelé à faire, tu vas les faire parce que Dieu t'appelle à les réaliser. Et en fait, les exploits que tu vas faire ne dépendent pas de tes capacités, mais de sa présence. Tu m'entends? Les exploits que tu es appelé à faire ne dépendent pas de tes capacités, de tes ressources, de ta condition sociale, de ta situation professionnelle, de tes forces, de tes handicaps. Enfin, je ne sais pas, mais ces exploits, tu vas les réaliser, tu vas les accomplir parce qu'ils dépendent de la présence de Dieu dans ta vie, exclusivement. Regarde, Josué 1, verset 9, tu connais ce texte, tu l'as lu plusieurs fois. « Ne t'ai-je pas donné cet ordre, fortifie-toi, prends courage, ne t'effraie point. » Et Dieu le rassure, Dieu est en train de dire à Josué, « T'inquiète pas, je suis avec toi, fortifie-toi dans ma présence, je marche moi-même avec toi, je te donnerai du succès, je te donnerai la victoire. » Et c'est la thématique qu'on va aborder au travers de cette émission. Et je suis certain que, à la fin, quels que soient les obstacles, quels que soient les défis, quel que soit ce que Dieu te demande de faire, à la fin de cette émission, tu auras pris la décision de le faire. Parce que tu seras complètement rassuré, complètement fortifié, tu seras complètement préparé pour accomplir ta mission. Seigneur, merci, parce que c'est un moment particulier où, au travers de cette émission, tu vas venir booster, dynamiser, peut-être même restaurer ce qui a été abîmé dans la vie de ton enfant. Merci parce que tu vas le remettre debout au travers de cette émission. La meilleure posture pour avancer, pour relever les défis, pour accomplir sa mission. Merci Seigneur parce que tu vas parler. Merci mon Dieu parce que ta parole va résonner dans sa conscience et s'installer durablement dans son cœur. Merci mon Dieu, dans le nom de Jésus. Amen. Il m'arrive de voir des gens qui sont bourrés de diplômes, mais qui se disqualifient devant Dieu. Je me souviens d'une personne, il n'y a pas longtemps, je discutais avec cette personne et je lui dis, mais quel est ton parcours, ton background? J'ai un bac plus ci, j'ai obtenu telle licence, j'ai poursuivi telle carrière, bourré de diplômes et... Sur le plan spirituel, cette personne me partage un défi, un exploit que Dieu lui demande d'accomplir. Et là, elle est comme bridée, alors qu'elle a les capacités, les ressources intellectuelles, mais elle se limite parce qu'elle a été limitée, parce qu'elle a été conditionnée, parce que elle regarde sa vie au travers de ses diplômes et pas au travers de ce que Dieu dit à son sujet. Et c'est désolant de voir que parfois, on a des gens qui sont hyper compétents, hyper qualifiés dans le monde séculier et qui se disqualifient devant Dieu, qui sont un peu comme des Gédéons. Je ne peux pas, je n'y arriverai jamais, je n'ai pas ci, je n'ai pas ça. Eh, si t'as pu accomplir de grandes choses dans le monde, à plus forte raison, tu peux accomplir de grandes choses avec Dieu. Pour moi, c'est une réalité. Je veux dire, Je ne sais pas, mais à un moment donné, face à ce que Dieu nous demande d'accomplir, il faut faire table rase, quoi. C'est-à-dire que si tu évalues ta vie, ta force
au regard de ce que tu possèdes. Mais parfois, tu te sens limité parce que souvent, les défis que Dieu te demande de relever, ils te dépassent. Comme Josué, ce que Dieu lui demande de faire, d'entrer, de faire entrer le peuple de Dieu en Canaan, c'est pas le travail d'un homme, ça. Ça peut pas être accompli par un homme. Ça ne peut que être accompli par Dieu. Et donc, quand Dieu te demande de faire quelque chose et que tu t'évalues au travers de ce que tu es, de ce que tu possèdes et de tes propres facultés psychologiques, non, il y a quelque chose qui va pas là parce que t'es en train de faire un amalgame. En fait, c'est pas toi, c'est lui. C'est pas toi, c'est lui. Si je m'étais écouté, je serais pas en train de te parler. Si je m'étais écouté, je n'aurais jamais écrit une quinzaine de livres. Pourquoi? J'ai arrêté l'école en CM2. Ça me fait rire parce que quand je dis à ma fille que j'ai arrêté l'école en CM2, elle veut pas que je l'aide à faire ses devoirs. Elle me dit, je vais avoir une mauvaise note, t'as pas été à l'école. Mais, à la base, quand Dieu me dit d'écrire un livre, je sais pas écrire. À la base, quand Dieu me dit d'aller prêcher l'évangile dans les prisons, dans les églises, le milieu séculier, je sais pas parler. J'ai grandi dans une atmosphère dure, difficile. Les seules paroles qui sortaient de ma bouche, c'était de l'argot, c'était des insultes. Aucune éloquence. Mais quand Dieu me pose ces défis devant moi, j'aurais pu me dire, mais c'est pas possible. Quand je donne mon dossier à l'école biblique et qu'on me dit, non, vous pouvez pas accéder à ce collège parce que vous n'avez pas les capacités intellectuelles, vous n'avez pas les diplômes, il faut un baccalauréat. J'aurais pu me dire, mais c'est pas possible, j'y arriverai jamais. Oui, mais. Je dis oui, mais. Il y a la part de l'homme, il y a la part de Dieu. Et en fait, ce que Dieu me demandait de faire, c'est de croire. Ce que Dieu me demandait de réaliser que c'est sa présence qui allait donner du succès à ma mission. Pas mes ressources, pas ma force, mon obéissance, oui, mais sa présence avant tout. Seigneur, si je t'obéis, j'ai l'assurance de faire des exploits. Si je t'obéis, j'ai l'assurance d'atteindre l'objectif que tu m'as fixé. Si je t'obéis, alors je dépends de toi. Si je dépends de toi, je sais, je suis certain que tu vas me donner les ressources nécessaires. Pourquoi tu vas me donner? En fait, tu m'as préparé pour ça. Tu m'as formaté pour ça. Avant même que j'arrive sur la terre, tu m'avais déjà préparé, façonné pour que j'accomplisse cette mission, pour que je puisse faire des exploits avec toi. Est-ce que tu comprends ce que je suis en train de te dire? T'es en train de t'évaluer face à quelque chose que Dieu te demande de faire. Et comme tu t'évalues, tu n'y arrives pas. Tu ne peux pas faire les exploits que Dieu te demande d'accomplir parce que tu t'évalues avec tes propres ressources. La réalité, c'est que la réussite, le succès de ta mission dépend de la présence de Dieu. Et il faut que tu puisses intégrer ça. Il faut que tu puisses mettre ta foi dans celui qui t'appelle, dans celui qui te dit « Suis-moi et avec moi, tu feras des exploits ». Marc 11, verset 23. Je vous le dis en vérité, si quelqu'un dit à cette montagne « Ôte-toi de là et jette-la et jette-toi dans la mer », cette montagne va obéir. On parle de foi, là. Foi, la foi. Pas une foi passive, une foi active, une foi authentique, une foi qui déplace les montagnes et qui accomplit des exploits, une foi qui croit et qui obtient, une foi qui te pousse à saisir la promesse, la direction, l'objectif de Dieu et qui te dit « tu vas y arriver ». Parce que Dieu dit que tu vas y arriver, alors tu sais que tu vas y arriver. Pas une foi passive qui n'agit pas, mais une foi active qui te booste, qui t'encourage chaque jour à relever les défis qui se présentent devant toi. Alors, quelle est cette montagne qui est sous tes yeux et qui t'empêche d'avancer? Quelle est cette montagne qui est sous tes yeux et qui t'empêche d'accomplir ta mission? Quelle est cette montagne? Quelle est cette montagne? Quel est le nom de cette montagne? La peur? Le doute? Quel est le nom de cette montagne? De sous-estime? Croyance limitante? Quel est le nom de cette montagne, de cette barrière, de ce mur de béton qui t'empêche d'avancer? Or, sans la foi, il est impossible de plaire à Dieu. Hébreux 11, verset 6, quelqu'un a dit... Si Dieu me demandait de traverser un mur de béton armé,
ce serait mon devoir de lui obéir. Ce serait son devoir de déplacer ce mur. Si Dieu te demande de déplacer cette montagne, de traverser cette montagne qui est sous tes yeux, ton devoir, c'est d'avancer. Ton devoir, c'est de croire. Et le devoir de Dieu, c'est de déplacer cette montagne. Cette montagne qui est sous tes yeux n'a pas lieu d'être. Elle n'a pas lieu de te bloquer, de te paralyser, de te maintenir à terre. Lève-toi, vaillant héros. Avance par la foi. Déplace cette montagne par la foi. Accomplis des exploits par la foi. Et tu vas y arriver. Je dis que tu vas y arriver. Je dis qu'avec Dieu, quel que soit l'exploit que tu es en train de réaliser, tu vas y arriver. Seigneur, merci pour ton enfant. Merci Éternel, merci mon Dieu, parce que tu l'as destiné, tu l'as préparé pour accomplir de grandes choses. Seigneur, je sais que tu sais, Seigneur, ce qu'il est en train de vivre et de traverser. Tu connais, ô toi seul, la montagne qui est sous ses yeux, Seigneur. Je te demande de lui donner, Seigneur, ce zeste de foi, afin qu'il puisse déplacer cette montagne. Je te demande, Seigneur, de lui donner ce zeste de foi, afin qu'il puisse se lever et avancer, afin d'accomplir la mission à laquelle tu l'as préparé. Merci, mon Dieu. Il y a quelque chose que tu dois faire pour accomplir ta mission. Il y a quelque chose que tu dois faire pour réaliser des exploits avec Dieu. C'est utiliser ce qu'il t'a donné. Utiliser ce qu'il t'a donné. Il y a forcément quelque chose que Dieu a mis entre tes mains pour accomplir cet exploit. Il y a forcément quelque chose que Dieu t'a donné. Tu es... En fait... Préparé pour quelque chose qui peut te paraître grand, qui peut te paraître inatteignable, mais tu as été préparé par Dieu pour accomplir cela, pour atteindre cette mission. Et comme Moïse, lorsque Dieu le mandate pour aller libérer son peuple, pour lui, c'est pas réalisable. Et Dieu va lui donner un bâton, symbole d'autorité, un bâton. Oui, mais avec ce bâton, Dieu va se manifester de manière glorieuse. Samson, on parle d'une mâchoire d'âne, qu'il va utiliser pour tuer plus de 1000 Philistins. David, on parle un lance-pierre pour terrasser Goliath. On pourrait parler de 5 pains de 2 poissons, on pourrait parler de ces petites choses que Dieu a données à ses enfants pour accomplir de grandes choses. Mais au lieu de mettre en exergue ces personnes pour te motiver, te challenger, j'aimerais que tu puisses faire une introspection, afin que tu puisses évaluer ce que Dieu a mis entre tes mains. Dieu t'a forcément confié des choses pour accomplir cette mission. Je me souviens de ce pasteur au Cameroun. Il me disait, j'étais au village quand l'appel de Dieu a commencé à brûler, à résonner dans mon cœur. Dieu me mandatait, Dieu me demandait d'aller à la capitale pour construire une église. Je n'avais pas de ressources, je n'avais pas d'aide, je n'avais pas de soutien, je n'avais pas d'appui. J'avais juste une chose, la foi. La foi. Alors, par la foi, je me suis levé, j'ai pris une brique à mon village. J'ai été à la capitale et j'ai posé cette brique. Tu sais ce qui s'est passé pour ce pasteur? Aujourd'hui, au travers d'un acte de foi, une petite brique posée par la foi, eh bien, Dieu a construit une église qui accueille tous les dimanches plus de 5000 membres. Plus de 5000 membres. Alors, je te dis ça parce que il y a des choses que Dieu t'a données. Il ne faut pas les sous-estimer. Il y a des choses que Dieu t'a confiées. C'est au travers de ces choses qu'il va te permettre
d'accomplir des exploits. Ne les sous-estime pas. Ne les dévalue pas. Mets-les en avant. Utilise-les. Utilise-les. Ne dis pas t'as rien alors que Dieu t'a donné. Ne dis pas t'as rien. Arrête de chercher dans la vie des autres ce que Dieu t'a donné pour accomplir ta mission. Parfois, on est juste en train de regarder à droite et à gauche pour voir s'il n'y a pas quelqu'un qui peut nous donner des ressources, nous donner des choses qui vont nous permettre d'aller plus vite, qui vont nous permettre de réaliser ce que Dieu nous demande de réaliser. Dieu ne demande pas cela. Dieu te demande d'évaluer. Il t'a déjà donné tout ce dont tu as besoin pour accomplir ta mission. Et peut-être qu'il utilisera des personnes pour t'aider. Mais il faut que tu comprennes que c'est toi qui l'appelles pour accomplir. Il y a un appel spécifique sur ta vie. Il y a quelque chose que tu dois accomplir. Il y a quelque chose qui t'est propre. C'est pas pour ton voisin, c'est pour toi. C'est pour toi. Alors fais-le, lève-toi avec ce que tu as et avance. Avance, n'aie pas peur. Philippiens 4, verset 13, « Je puis tout par Christ qui me fortifie. Avec Dieu à tes côtés, il n'y a rien que tu ne puisses accomplir. Avec Dieu à tes côtés, il n'y a rien que tu ne puisses accomplir. Pas la peine de promener des regards inquiets, pas la peine de t'inquiéter, faut avancer. Dieu est avec toi, qui sera contre toi? Parfois, les exploits que Dieu nous demande de réaliser ne sont pas des exploits au grand jour. Parfois, c'est pour notre famille, parfois c'est pour nos enfants. Parfois, c'est dans nos relations. Parfois, c'est des choses anodines, mais qui sont importantes pour nous. Moi, je vois des gens, c'est un exploit qu'ils aillent travailler. Des gens qui étaient chômeurs à plein temps. En fait, leur travail, c'était chômage. Ils ont chômé pendant 40 ans. Aujourd'hui, ils travaillent. Quand je les vois, bravo! C'est un exploit que tu puisses te lever tous les matins à 6 heures, te préparer pour aller travailler. C'est un exploit pendant 40 ans de ta vie. T'as passé ton temps à dormir le matin, maintenant tu travailles, tu fais un exploit. Je me souviens de cette personne, son exploit, c'était en fait, ce qui brûlait dans son cœur, c'était pour son mariage. Son mari inconverti, le désir de son cœur, ce souhait qui était là sur son cœur tous les jours, c'était de voir son mari se lever, aller à l'église. Ce sont mari qui lit la Bible, c'est l'exploit qu'elle devait réaliser. Je dis exploit parce que c'est un véritable défi pour elle, parce qu'elle avait un mari incrédule qui ne croyait pas en Dieu, qui blasphémait, qui voulait pas entendre parler de Dieu, qui était un mauvais témoignage pour les enfants. Il faut que je puisse remporter cette victoire. Il faut que je puisse atteindre l'objectif qui est sur mon cœur. Je sais que Dieu va sauver ma famille. Je sais que la main de Dieu n'est pas trop courte pour toucher mon mari. Je sais que Dieu peut changer, peut incliner le cœur de mon mari. Alors c'était un exploit parce que chaque jour, elle était confrontée à une personne qui était réfractaire, qui n'hésitait pas à la menacer afin qu'elle se taise, qui n'hésitait pas à mettre la Bible à la poubelle. Et pourtant, dans le secret, elle se retranchait. Dans le secret, elle invoquait Dieu afin que Dieu lui donne la force, afin que Dieu puisse lui donner la foi de toujours croire aux promesses de Dieu, de toujours croire que Dieu était capable de toucher son mari, de ne pas vaciller, de ne pas reculer, de ne pas avoir peur, de ne pas être terrifiée par le comportement de son mari. Il fallait qu'elle avance, pas dans la confrontation charnelle, mais qu'elle persévère dans la prière. Il fallait qu'elle avance, il fallait qu'elle persévère, il fallait qu'elle jeûne, il fallait qu'elle supplie Dieu d'intervenir, il fallait que Dieu lui donne la force d'accomplir sa mission et de voir son mari être touché, transformé. Et tu sais quoi? Elle a atteint son objectif. Aujourd'hui, son mari aime Dieu, est passionné par Dieu. Son mari est devenu un témoin vivant de l'amour de Dieu, un témoin vivant de la puissance et de l'impact de la prière d'une femme. Son mari est consacré au Seigneur. Je ne sais pas quel exploit Dieu te demande de réaliser, mais je sais une chose, avec lui, tout est possible. Tu le peux. Dis avec moi, je le peux. Répète encore, je le peux, parce que avec Christ, c'est possible. Dis-le encore, avec Christ, c'est possible. Quel que soit ce que Dieu me demande d'accomplir,
quel que soit ce que Dieu te demande d'accomplir, tu vas y arriver. Merci Éternel, mon Dieu, merci mon roi. Tu es le Dieu qui nous prépare pour les exploits. Tu es le Dieu qui nous équipe pour accomplir des exploits. Tu es le Dieu qui nous donne la victoire. Et je crois, Seigneur, que quel que soit, Seigneur, quelle que soit la montagne qui est sous les yeux de ton enfant, quel que soit ce que tu lui demandes d'accomplir, il va le faire parce que tu es avec lui. Il va le faire parce que ta présence lui garantit le succès, ta présence lui garantit la victoire, ta présence lui donne l'assurance d'avancer, de ne pas être effrayé, ta présence le propulse dans l'accomplissement de sa mission. Père, dans le nom de Jésus, je t'ai prié. Amen. La prière fervente du juste a une grande efficacité. Jacques 5, verset 16. Josué, je t'en parlais en introduction, connaissait Dieu. Et toutes les personnes que j'ai mis en avant connaissaient Dieu. Ils ont accompli des exploits parce qu'ils étaient certains que la présence de Dieu leur garantissait la victoire. Il faut que tu puisses apprendre à connaître Dieu. Pas au travers simplement d'une émission, d'une prédication, mais de manière intime, de manière intime. Parce que quand tu connais Dieu de manière intime, tu ne doutes plus jamais de lui. Tu ne doutes plus jamais de sa fidélité. Tu ne doutes plus jamais de ses paroles. Et c'est ça, la vérité. Il faut que tu passes du temps dans la prière, parce que quand tu connais Dieu, tu sais également qu'il prête l'oreille à ce que tu lui dis. Quand tu connais Dieu, tu es convaincu qu'il t'écoute, tu es convaincu de la véracité de ce qu'il va te dire. Quand tu passes du temps dans la prière, c'est là qu'il te révèle les stratégies nécessaires pour accomplir ses exploits. C'est là qu'il fortifie ton cœur, fortifie tes mains et les prépare au combat. C'est là qu'il te revêt de sa puissance et qu'il te donne l'assurance de te tenir debout contre vents et marées, de continuer d'avancer, de ne pas reculer, de ne pas vaciller, de ne pas avoir peur, de ne pas être intimidé. C'est dans la prière que tu es saisi, que tu es revêtu, que tu es imprégné, saturé de la présence de Dieu, de la puissance de Dieu. C'est dans la prière que Dieu te parle. Et quand Dieu te parle, il n'y a aucun mensonge qui peut cogner, s'incruster dans ta pensée, parce que la parole de Dieu s'est incrustée dans ton cœur, elle te garde parce que tu sais que c'est la vérité. Et la parole de Dieu te garde contre les ruses et les mensonges du diable. Et même si tu ne vois pas encore l'exploit se réaliser, tu es convaincu que tu vas accomplir la mission parce que Dieu t'a dit que tu allais accomplir cette mission, parce que Dieu t'a dit qu'il marchait avec toi, parce que Dieu t'a dit qu'avec lui, tu allais réussir. Alors, il faut que tu passes du temps dans la prière. Il faut que tu pries Dieu. Il faut que tu invoques Dieu. Il faut que tu mettes les genoux à terre afin d'entendre ton Papa céleste parler. Seigneur, merci. Au-delà de tout ce que j'ai dit à ton enfant, je sais que tout commence dans ta présence. Merci parce que tu l'attires dans ta présence. Alors qu'il se tient devant toi en ces instants, je te prie de venir confirmer, ratifier, certifier tout ce que tu lui as dit. Qu'il puisse être comme saisi par toi. Qu'il puisse comprendre l'importance de ta présence, l'impact dans ce qu'il entreprend de ta présence, qu'il puisse comprendre et réaliser que le succès de sa mission ne dépend pas de ses ressources, mais de ta présence dans sa vie, qu'il puisse, Seigneur, réaliser qu'il faut impérativement qu'il marche avec toi. Car sans toi, Seigneur, tout ce que nous entreprenons est vain. Alors, Éternel, mon Dieu, tu viens, tu parles, tu viens, tu te fais entendre, tu viens
et tu fais résonner encore et encore ta parole, même dans son sommeil, qu'il puisse entendre ta voix, qu'il puisse réceptionner tes directives, tes stratégies, qu'il puisse, Seigneur, être boosté, challengé, Seigneur, dans son cœur afin d'avancer pour atteindre, Seigneur, l'objectif que tu lui as fixé. Quel que soit le domaine, Seigneur, dans lequel il a besoin de faire une percée, dans lequel il a besoin de faire un exploit, que cela soit dans un domaine familial, que cela soit dans un domaine professionnel, je ne sais pas, Seigneur, même au niveau de sa santé, Seigneur, tu lui donnes, Seigneur, tout ce dont il a besoin pour réaliser et comprendre qu'avec toi, c'est possible. Seigneur, éradique toute forme de peur, toute forme de montagne qui s'est incrustée dans son cerveau et qui l'empêche d'avancer, toute forme d'incrédulité, toute forme de doute qui le paralyse et l'empêche d'avancer. Seigneur, éradique, Seigneur, toutes ces choses, éradique les mensonges de l'adversaire, éradique, Seigneur, cette mentalité de petitesse qui le pousse à croire que ce n'est pas possible, afin d'implanter ta parole et ta parole seule, Seigneur, parce qu'avec toi, c'est possible. Merci, Éternel. Merci, mon Dieu. Merci, mon Roi, parce que tu as jugé bon de venir interpeller ton enfant afin de le fortifier, afin de le dynamiser, Seigneur. Comme tu l'as fait pour Josué, comme tu l'as fait pour tant d'autres, Seigneur, je décrète et je proclame, Seigneur, le succès, Seigneur, dans ce qu'il va entreprendre. Je décrète et je proclame, Seigneur, la réussite, Seigneur, la victoire, Seigneur. Je proclame que c'est accompli, c'est acquis, parce que toi, tu dis que c'est fait, alors pour lui, c'est acquis, Seigneur. Donne-lui d'expérimenter, Seigneur, tes hauts faits dans sa vie, Père. Dans le nom de Jésus, je t'ai prié. Amen, amen et amen. Que le Seigneur te bénisse, vaillant héros. Lève-toi et avance et accomplis tes exploits avec l'Éternel, ton Dieu, qui marche avec toi. Ciao, c'était Yannis Gauthier.

0: Salut Laurent.
1: Salut.
0: Bienvenue dans la rue du sel. Tu es co-directeur d'une association qui s'appelle Grain de Blé en France. Je précise en France parce que Grain de Blé fait aussi partie d'un réseau international.
1: Oui.
0: Je dis pas de bêtises. Grain de Blé, pour ceux qui connaissent pas, c'est des séjours de vacances.
1: Mmh.
0: C'est des festivals avec plein d'animations dans les quartiers. C'est des animations avec et pour les jeunes des églises. Et c'est des formations pour les jeunes ou pour les encadrants de la jeunesse aussi en église.
1: T'as bien résumé.
0: Ça va, c'est juste. Autre contexte, on va détailler ça tout à l'heure, hein, mais autre contexte de pauvreté que t'as côtoyé. Je sais pas si tu le dirais comme ça, je sais pas si c'est maladroit ou quoi, mais et ça connecte avec le premier épisode de La Rue du Sel de la saison 4 où on avait Romain Lagache.
1: Je vois où tu veux en venir, mais vas-y, je suis
0: 2400 sourires. Donc lui, il agit à Madagascar.
1: Oui.
0: Et, ouais. et je sais quand on a préparé ce moment, tu m'as dit Madagascar, je connais.
1: Un petit peu, ouais.
0: Ouais, ouais. Et donc t'as déjà été sur place, quoi.
1: Ouais, première expérience en 2007,
0: ouais.
1: Où avec mon beau-père, qui à l'époque, lui, était le directeur du Grain de Blé, il avait organisé avec l'église, on va dire, 12 jours un peu de voyage humanitaire. On avait à reconstruire une école, on s'était déplacé dans des villages, donc... c'est la première fois que je suis allé sur cette belle île. Et puis voilà, de ce genre d'expérience, on n'en ressort jamais indemne, mais dans le bon sens du terme.
0: Ouais.
1: Et puis j'y suis retourné après en 2018 pour faire de la formation, là, cette fois. Puis là, on a fait des actions un peu plus concrètes. Et puis c'est une île vraiment que j'ai à cœur. Comme tu disais, le Grain de Blé est représenté à Madagascar aussi. Donc il y a une directrice avec qui on est en lien. Et puis voilà, je sais que le Grain de Blé suisse, par exemple, fait un camp cet été avec le Grain de Blé Madagascar.
0: Okay.
1: Donc, puis j'ai connecté d'autres associations chrétiennes qui sont allées faire aussi des projets sport et foi, ils y étaient l'année dernière. Donc oui, c'est une île qui me tient à cœur.
0: Okay. Voilà. Alors justement, je profite de cette parenthèse internationale. Est-ce que tu peux nous dire justement le Grain de Blé, ceux qui s'intéressent aux questions plus structuration, organisation, etc. C'est quoi ce volet international? C'est quoi Grain de Blé en fin de compte, si on dézoome par rapport aux actions de terrain concrètes que tu décrivais tout à l'heure, quoi.
1: Bah, le Grain de Blé à la base, pour comprendre déjà l'origine du nom. Ouais. Le Grain de Blé, le fondateur, Monsieur Jean André, il travaillait dans l'industrie du blé. Voilà.
0: c'est rigolo.
1: Oui, bah, bien sûr, ça va toi. Mais ça va mieux en le disant quand même.
0: Ouais.
1: Et c'était un chrétien. Et après la Seconde Guerre mondiale, il a été très touché justement par la situation des enfants qui étaient dans des pays en guerre, parce qu'il avait l'occasion par son travail de se déplacer dans beaucoup de pays.
0: Okay.
1: Et il a été très touché. Donc il a commencé à faire des actions concrètes quand il est revenu en Suisse. Lui, il était de Suisse.
0: Okay.
1: Et il a commencé à louer des maisons et à accueillir des enfants au moyen terme, sur 3 mois, pour les aider avec leur famille, les aider à se reconstruire moralement, spirituellement, physiquement. Ça a commencé comme ça. Et puis après, ça s'est développé. Donc voilà, aujourd'hui, le Grain de Blé est présenté dans 22 pays, si je ne dis pas de bêtises, avec à chaque fois un fonctionnement avec une direction. Et puis en Suisse, il y a la fondation du Grain de Blé qui continue d'exister. Et puis aussi d'essayer de coordonner toutes les actions qui sont menées dans les différents pays.
0: Et alors du coup, si on revient sur l'action Grain de Blé, sauf erreur, toi tu aimais bien, et c'est comme ça qu'au début, en tant que bénévole, t'intervenais, c'était grâce à la musique.
1: Oui, et... au spectacle, à l'art, on va dire.
0: Ouais, ok.
1: Aux comédies musicales, exactement, puisque mon beau-père a eu la bonne idée en 92, hein, pour remonter, il a eu l'idée folle de créer un spectacle musical. Alors lui, il était pas du tout, il était musicien, mais à petite échelle, mais il s'est entouré de personnes qui étaient passionnées par ça, et ils ont créé un premier spectacle musical qu'ils ont fait, je crois, à l'UNESCO, à l'UNESCO à Paris, et il y a été au culot. Il n'avait aucune expérience, aucun budget, mais il a eu une vision. C'est un visionnaire. Bon, il est toujours vivant, je parle au passé, mais c'est un visionnaire. Ça reste un visionnaire. Et donc, il y a cru, et puis ça a commencé comme ça. Il y a eu 5 ou 6 spectacles qui ont suivi jusqu'en 2012, des gros spectacles, des grosses productions musicales.
0: Okay.
1: Voilà, qui impliquaient beaucoup d'enfants. enfants et adultes qui jouaient ensemble. Et puis l'idée, c'était de pareil, hein, de partager l'évangile de façon imagée, avec des histoires réelles ou créées.
0: Ouais.
1: Et on jouait dans des grandes salles, dans des théâtres, dans des zéniths, dans des belles salles.
0: Okay.
1: Voilà, on a eu l'opportunité puis d'aller faire des tournées, même dans d'autres pays, au Liban, aux Antilles, enfin voilà.
0: Et toi, dans ce contexte-là, là, tu bossais pas encore?
1: Alors à ce moment-là, moi j'étais bénévole et j'étais acteur.
0: Ah ouais.
1: Je jouais, je chantais, je dansais. Je jouais. j'essayais de danser. Je suis un piètre danseur. Mais en tout cas, oui, j'étais passionné par ça.
0: Ok.
1: Et c'est effectivement par ce biais-là que j'ai commencé à rentrer dans le grain de blé, puis plus les animateurs dans les camps.
0: Ok. Voilà. D'accord.
1: Donc, ouais. Bah, dès que j'ai, en fin de compte, moi, j'ai eu la bonne idée. Je vais le dire comme ça, d'épouser la dernière fille du directeur de l'époque.
0: Ouais, ouais, ouais.
1: Voilà, qui est devenu mon beau-père. Donc très vite, j'ai mis le pied à l'étrier, mais comme c'était bien conduit, parce que c'était des choses que j'avais très à cœur. Donc
0: ouais.
1: Donc ouais.
0: Aujourd'hui, c'est encore présent dans le projet de ces spectacles. Peut-être que l'écosystème des spectacles a peut-être changé aussi.
1: Oui, alors tu as tout à fait raison. L'écosystème a changé. Les grosses productions musicales, c'est plus compliqué à mettre en place,
0: ouais, bah oui.
1: Déjà d'un point de vue tarifaire. Les églises aussi ont plus de mal des fois à suivre, parce que souvent, nous, on s'appuyait sur les églises pour pouvoir nous accueillir, louer les salles et tout ça. Donc oui, c'est toujours très présent le côté artistique. On a un camp artistique chaque été avec des ados. Et on est en train de... On a pour projet aussi, alors c'est dans les cartons, mais c'est en train de se mettre en place, de faire un petit spectacle plus à taille humaine, pour pouvoir justement répondre aux besoins actuels des églises.
0: Ok.
1: Voilà. Donc avec une double visée d'évangélisation aussi. Donc ouais.
0: Ouais. Et toi, tu continues aussi d'être présent justement sur les colos, sur tout ça, ou est-ce que c'est plutôt confié à des bénévoles qui deviennent directeurs de colos, ce genre de choses?
1: Alors les deux, c'est-à-dire que le but, c'est vraiment d'impliquer de nouvelles personnes.
0: Ouais.
1: Mais moi, je suis toujours très présent sur le terrain parce que pour moi, ça fait du sens, c'est très personnel, hein. Mais pour ne pas être déconnecté aussi de la réalité.
0: Ouais.
1: Ce n'est pas que j'ai envie à tout prix de vouloir continuer d'être là, mais tant que, voilà, quand, par exemple, sur les camps artistiques, je ne suis même pas directeur, je suis animateur.
0: Okay.
1: Parce que j'aime ça. Mmh. Et tant que je ne suis pas complètement, que les ados m'acceptent, on continue. Voilà. Non, mais c'est ça, hein, en vrai. Et tout en formant des gens avec grand plaisir, au contraire.
0: Ouais. Ouais. Parce que bien sûr, tu apportes beaucoup de choses avec toute l'expérience que tu as maintenant aujourd'hui. J'imagine qu'avec les jeunes, ça passe nickel et tout ça. Comment t'es nourri, toi, en ressortant d'une colo comme ça, artistique, avec des ados?
1: Ah, il y a tellement de... C'est tellement beau de voir le parcours des ados, de voir souvent un ado que tu vas voir d'une année à l'autre, parce que souvent ils reviennent, de voir leur parcours de vie, parfois très difficile. Et ces temps de colo sont vraiment des temps essentiels, parce que c'est un peu comme, on dit souvent, une oasis. Où ils peuvent se décharger, où ils peuvent prendre le temps. On prend le temps. On est dans une société où souvent on est à 200 à l'heure. Là, on leur dit souvent, vous laissez le portable. Hein, vous laissez le portable. On a même des boîtes à portable pour laisser.
0: Toi aussi, tu laisses ton portable?
1: Oui, mais, ouais. Mais tous. Faut qu'on... Ouais. Et l'idée, c'est vraiment de passer des temps de qualité, ouais, relationnel. Donc, on a des. La plupart des bénévoles qu'on a aujourd'hui, c'est des anciens jeunes qu'on a eu dans les camps,
0: ouais,
1: et qui se sentent redevables parce qu'ils ont reçu tellement. Pas de notre part, de la part de Dieu, mais nous, on a été juste des outils, des instruments.
0: Ouais.
1: Appelle ça comme tu veux, tu vois, des fois des repères. Donc ouais, ça, il y en a tellement. Ça te nourrit énormément. Souvent, on ressort d'un camp. D'ailleurs, tu as toujours un temps, après des temps vécus comme ça, c'est difficile d'arrêter. Tu as l'impression que tu vis 15 jours ou 3 semaines intenses, et puis après, tu retournes chez toi, et puis tout s'arrête.
0: Ouais.
1: T'as un peu, tu vois, c'est très intense émotionnellement. Ouais.
0: Et donc ça reste aujourd'hui quelque chose qui te nourrit, quoi.
1: Ouais, complètement.
0: Ouais,
1: complètement.
0: Ouais. Trop bien. Et est-ce que tu galères à trouver, parce que on est dans une saison où, ouais, c'est difficile de trouver des gens qui s'impliquent et qui s'impliquent de manière solide.
1: Ouais.
0: C'est-à-dire des gens qui viennent filer un coup de main, il y en a. Mais des gens qui disent, ah, ok, je prends la responsabilité, en l'occurrence devenir directeur ou animateur d'une colo pendant 15 jours alors que c'était vacances et tout ça, c'est pas rien. Est-ce qu'il y en a qui mouillent le maillot encore aujourd'hui, ou est-ce que c'est difficile?
1: Oui, il y en a qui mouillent le maillot. Ce qui est plus compliqué, je trouve, aujourd'hui, pour en avoir discuté aussi avec les collègues, les copains des autres associations, c'est que la notion de bénévolat a un peu évolué.
0: Ouais, bien sûr.
1: Et comme tu dis, t'en as qui seront prêts à s'engager sur un projet ponctuel, mais par exemple, même d'une année à l'autre, Souvent, nous, on a un turnover qui est quand même assez important. On a beaucoup d'animateurs qui sont fidèles, je tiens quand même à le dire, mais ça se renouvelle aussi régulièrement. Donc oui, c'est un défi chaque année d'avoir de nouveaux... Et puis il n'y a pas que les animateurs, tu as aussi la cuisine, tu as aussi... nous, on est en gestion libre, donc il faut trouver des bénévoles pour, dans plein de domaines. Ouais. Donc oui, c'est un défi, on y arrive chaque année. Voilà, et oui, le plus gros défi, c'est ça, c'est de fidéliser et d'encourager les gens aussi à être fidèles peut-être un peu plus longtemps, tu vois, sans vouloir les retenir, hein, parce que c'est pas, ils nous appartiennent pas.
0: Hein. Ouais, bien sûr. Non, mais d'où l'intérêt d'évoquer aussi ce que toi tu vis à titre personnel, c'est parce que c'est une forme de promesse, ça fait un peu marketing dit comme ça, mais c'est vrai que c'est. En venant donner pendant 15 jours, voilà ce que tu gagnes aussi d'une certaine manière. Oui. Quoi. Bien sûr, tu vas accompagner des enfants, mais toi, tu vas aussi repartir avec une énergie un peu différente.
1: C'est ça. Ouais. Ça, ils le perçoivent bien en général. Ah ouais, ils le vivent bien.
0: Ouais. Okay. Oui, parce que peut-être c'est d'anciens qui avaient déjà vécu ça plus jeune aussi. En tant que participant.
1: Ouais, qui passent de l'autre côté. On a beaucoup de jeunes qui sont animateurs aujourd'hui qui ont participé au camp. Mmh.
0: Okay. Il y a un truc que tu m'as dit quand on parlait de grains de blé, donc toute animation confondue, hein, que ce soit l'écolo, que ce soit les festivals qu'on évoquait tout à l'heure, tu m'as dit qu'il y avait un effort, autant que faire se peut, il y a des limites, mais autant que faire se peut, d'accueillir tout le monde. D'accueillir tout le monde dans les quartiers, d'accueillir tout le monde lorsqu'il est question de questions de handicap. Est-ce que tu peux... et en même temps, il y a des limites, parce que tu peux
1: c'est,
0: pas...
1: C'est ça.
0: Ouais, il y a des contraintes légales, à la bonne heure. Tu peux nous immerger un peu dans ta réalité ?
1: Bah oui, l'idée c'est... Moi, j'ai du mal à refuser qu'un enfant vienne s'il a envie de venir dans un camp et tout ça. Maintenant, t'as des réalités de pouvoir. Est-ce qu'on peut accueillir bien, correctement, dans de bonnes conditions, un enfant ? Et si on parle de la notion notamment de handicap,

0: on réfléchit et puis on se dit oui, si c'est possible, on fait tout, on fait en sorte pour que ça soit possible en tout cas.
1: Ouais. Ça, j'ai trouvé ça dur de savoir que tu étais confronté à ce genre de point, de dilemme, de j'ai envie, je veux inclure au maximum, mais il faut être sage, il faut être bon père de famille, bon gestionnaire.
0: Ouais, ouais.
1: Et des fois, il faut savoir dire non si, je trouve.
0: Bah oui.
1: Je trouve que c'est dur.
0: Oui, c'est dur.
1: Moi, j'accompagne, j'ai deux petits, un qui a 6 ans, j'accompagne à la piscine, ouais. Tu sais, j'ai l'agrément piscine.
0: Wow.
1: Je sais. Et notamment, du coup, quand j'y suis un parent accompagnant, je suis dans la section avec les enfants dits Ulysse.
0: Il y a des... D'accord, ouais, ouais. Je vois bien, ouais.
1: Ouais, ouais, tu vois, donc des enfants handicapés, en situation de handicap. Mm-hmm. Et tu te rends compte très vite que certains d'entre eux, c'est vraiment, il faut un adulte pour le cadrer, parce que il part en courant, il va allumer le tuyau d'arrosage, il arrose tout le monde. C'est, tu le quittes des yeux un instant,
0: oui.
1: Qu'il est en train de faire, ouais. Des trucs de fou, quoi.
0: C'est ça.
1: Et alors qu'il a un gilet de sauvetage, tu te dis, oh, c'est bon, c'est réglé, il a un gilet de sauvetage, il s'amuse dans l'eau, mais non.
0: Ouais.
1: Donc là, tu prends la mesure de ce que ça peut représenter, là où tu aurais voulu y aller à la bonne volonté.
0: C'est ça.
1: Grave erreur, quoi.
0: Ma première expérience d'animateur, dans 5 ans, c'était en Suisse d'ailleurs, j'avais 19 ans. Et dans le groupe dont je m'occupais, il y avait un jeune qui était en situation de handicap, qui avait une déficience intellectuelle. Et il fallait vraiment un animateur pour lui. Et ce jeune-là, je le précise parce que c'est une histoire aussi, je dirais, avec un affect fort. Je m'en suis occupé parce qu'il y avait besoin. Donc ça veut dire que j'ai dit à l'équipe, je m'occupe un peu plus de lui parce qu'il avait vraiment besoin d'un adulte à ses côtés. Et aujourd'hui, ce jeune, il est adulte. Et il m'appelle très régulièrement. Et on s'appelle. C'est un jeune. Ils ont une notion aussi. Enfin, je veux dire, dans son contexte, dans sa pathologie, il y a une notion de comment dire d'attachement qui était très forte.
1: Ouais.
0: Et moi, j'ai été juste normal avec lui. En tout cas, je me suis occupé de lui parce qu'il en avait besoin. Mais il l'a jamais oublié. Et aujourd'hui, c'est un jeune. Il a plus de 30 ans et il m'appelle encore des fois même. Trop régulièrement, il appelle, c'est un peu compulsif et tout ça,
1: ouais,
0: mais je l'ai régulièrement au téléphone et c'est génial de l'avoir vu évoluer aussi.
1: Ouais.
0: Mais la réalité, c'est que il fallait une personne pour lui.
1: Ouais.
0: Donc ouais, c'est pas toujours possible. Donc ouais. Des fois, nous, souvent, on gonfle nos équipes pour aussi pouvoir pallier à ce genre de donc on est souvent, on va au-delà de l'encadrement légal qui est demandé.
1: Ouais, ouais. C'est exactement le même pour ma petite histoire de piscine, qui est pas aussi cool que la tienne, mais effectivement, que la fois suivante, tu retournes à la piscine pour encadrer les enfants dans le cadre de cette sortie scolaire. Bah, t'as les jeunes Ulysse qui eux t'accueillent avec un sourire, ça fait le check direct, etc.
0: Ils oublient pas quand tu t'occupes d'eux, ils oublient pas.
1: Ouais, ouais.
0: Mais tout le monde est, voilà, c'est ça. Faut être honnête, tout le monde n'est pas capable de le faire.
1: Ouais, ouais, c'est engageant.
0: C'est
1: engageant.
0: Ouais, ouais. Ouais.
1: Petite tradition dans cette émission La Rue du Sel, c'est des photos. Et là, je suis allé, sauf erreur, chercher des photos sur Facebook, Grain de Blé. Insta ou Facebook, je te les montre.
0: Ouais.
1: Et là, en principe, on voit un camp, c'est bien ça?
0: Bah, c'est ça, c'est tu vois le camp artistique, la fin du camp artistique de 2025. Donc, avec toute l'équipe, voilà. Donc, ouais, des jeunes qui ont le smile. Ouais.
1: Ça devient une habitude de voir ces photos pour toi? Est-ce que ça génère toujours... est-ce qu'on s'habitue finalement à offrir une expérience un peu unique à ces jeunes, mais pour toi, elle est plus si unique que ça, tu sais, parce que tu la reproduis à chaque fois?
0: Eh ben, c'est différent à chaque fois.
1: Okay.
0: C'est en même temps, il y a des automatismes, il y a des choses que tu retrouves. Voilà, c'est un camp là, qu'on fait, ce camp-là, on le fait depuis longtemps. Mais les jeunes sont différents.
1: Mmh.
0: Ils évoluent, comme je te le disais. Et puis, chacun est singulier. Donc, pour moi, les camps, de toute manière, seront toujours uniques. Tu ne sais pas ce que tu vas y vivre. Il faut les préparer. Nous, on les prépare. On essaie de les préparer sérieusement, même, y compris, et c'est très important dans la prière. Mais chaque camp est unique.
1: Ouais.
0: Là, quand je regarde, je vois des visages différents.
1: Ouais.
0: Donc, si je regarde chaque visage, il y a une histoire qui me vient, il y a un moment qui me vient. C'est la richesse, je dirais, du corps.
1: Trop bien. Hop. Je vais donc là, on est en principe sur un spectacle.
0: Ouais, spectacle aussi. Là, on est dans un petit village qui s'appelle Vézenobre. C'est là où on a le lieu du camp. Super relationnel avec la mairie. qui nous a ouvert les portes. La première année, ça n'a pas été évident. Et puis, au fur et à mesure, encore une fois, le relationnel s'est tissé. Et là, c'est eux qui nous font la com, qui nous mettent à dispo la place du village, qui nous mettent à dispo

0: les bancs, les tables qui font la pub dans les journaux locaux, et la mère qui vient à chaque fois faire un petit discours à la fin du spectacle. Donc là, pareil, c'est à l'extérieur, il y a plein de gens qui viennent, qui ne connaissent pas, et puis qui écoutent, qui sont au bénéfice d'une semaine intensive de travail de tous ces jeunes-là qui sont bourrés de talent, qui transmettent des belles choses.
1: Ouais, trop cool. Hop, alors. Tu vois, on peut se faire la suivante.
2: Ah, là, bah là, on voit le festival. Là.
0: Voilà, le festival, la mascotte du festival, très importante. On l'a appelé Sems, c'était en référence aux semailles, c'était le nom originel. Ouais. Dans le grain de blé, on s'appelait les semailles en France. Et cette mascotte, on l'avait appelée Sems. Et c'est la star du festival. Parce que t'imagines, quand elle se balade, alors des fois en plus on lui donne des bonbons à donner aux enfants, donc les enfants veulent absolument faire une photo, ou les parents veulent que les enfants fassent des photos. Et donc ça ramène, des fois quand on arrive dans des parcs, on n'a même pas fait tant de pubs que ça, ouais. Et la mascotte, on l'a fait se balader dans le parc, et puis il y a les enfants qui suivent automatiquement.
1: Ah, c'est rigolo.
0: Ouais.
1: Trop bien.
0: C'est un peu de la manipulation, mais on est.
1: Ouais. C'est toi sous le costume là.
0: Non, je l'ai fait une fois, je le ferai plus. Il fait vraiment trop chaud. Alors ça dépend, en hiver ça passe, mais alors en été c'est une catastrophe.
1: Hein. J'allais dire, ouais, ça sent le truc, on a bien chaud là.
0: Ouais.
1: Là, on voit une photo en principe où il y a un temps de formation.
0: Ouais, complètement. Alors c'est pas un temps de formation, là je suis dans un groupe de jeunes.
1: Ok.
0: L'église chinoise à Paris.
1: Ok.
0: Où j'apporte un message.
1: Ah d'accord.
0: Jeunes, donc ça je le fais régulièrement avec les églises. Ça c'est plus l'année. On intervient dans des groupes de jeunes, on booste les jeunes sur des sujets, des thématiques qui les intéressent.
1: Ok, c'est quoi l'intérêt ou l'objectif d'une église qui t'invite, ou qui invite Fred, l'autre co-directeur, pour s'exprimer sur une... Quelle plus-value vous amenez par rapport aux responsables jeunesse qu'ils pourraient avoir dans l'église ?
0: Alors, c'est un peu prétentieux de dire ça. Je pense qu'on a maintenant une expertise un peu au niveau de la jeunesse. On a l'habitude de côtoyer des jeunes de différentes églises, de différents mouvements aussi, des jeunes chrétiens, des jeunes non chrétiens. Donc il y a aussi un langage, une manière de t'adresser à eux. Donc je pense que les églises aussi font appel à des intervenants extérieurs, parce que ça apporte toujours quelque chose en plus. Ouais. Toujours écouter le leader jeunesse qui fait, au demeurant, un très bon travail. Mais voilà, là, c'est aussi en lien, tu vois, là, cette expérience-là, c'est en lien avec une autre association avec qui on a fait des camps en partenariat là, qui s'appelle Parole de Vie. Et donc là, c'était par le contact d'un des responsables de Parole de Vie qui m'a mis en lien avec ce groupe de jeunes.
1: Okay.
0: Donc voilà, on fait aussi des partenariats, des échanges. Ouais.
1: Est-ce qu'il y a des enjeux aussi en église, tu sais, d'apporter des sujets importants pour les jeunes, et peut-être que les églises, les responsables jeunesse des églises n'ont pas les clés, ou peut-être sont dans un relationnel de proximité, donc parler de sexualité, ok, mais toutes les questions aujourd'hui qui en découlent, parler, je sais pas, de pornographie, parler de de stupéfiants, enfin j'en sais rien, moi la liste est très très longue en fin de compte, des sujets qui sont dans le quotidien de la jeunesse. Et que peut-être on n'a pas la clé pour. Et si on parlait de ça, les amis, c'est un peu bizarre, non ?
0: Donc là, on a fait ce que tu dis là. On a créé un projet qui s'appelle Identité en question, qui parle, qui aborde ces sujets-là, ces thématiques. Des fois, on pourrait dire tabous. Ouais. Les églises sur le thème de la pornographie. Donc on parle de sexualité, mais aussi de pornographie, de harcèlement scolaire, de rejet. Donc sur trois thématiques. Et on a créé par exemple des contenus vidéo avec des épisodes qui introduisent ces thématiques-là.
1: Okay.
0: Un épisode sur la pornographie, un épisode sur le harcèlement scolaire, sur le rejet aussi. Et donc ça nous permet, c'est des outils qu'on a créés avec deux autres assos, donc la Compagnie des Actes et Inspire TV, qui est un média aussi qui crée des vidéos chrétiennes.
1: Okay.
0: Et ça nous a permis d'aller dans les églises, d'organiser des interjeunes, donc multi-églises, et de proposer des thématiques, d'aborder ces thématiques-là, de briser un peu le tabou, et de permettre aux jeunes d'avoir un lieu où ils peuvent s'exprimer. Voilà.
1: Okay.
0: Donc ça, on l'a fait déjà, ça tourne depuis un petit moment, et puis ça continue. Hein, puisque, ouais.
1: Tu considères qu'il y a un besoin, parce qu'entre eux, bien sûr, ils s'expriment, ils discutent, et c'est ça qui est chouette aussi avec la jeunesse actuelle, cette nouvelle génération, où tu sens bien qu'il y a la volonté de dire, d'exprimer, d'être transparent, de vivre les choses à fond aussi. Mais peut-être que, en fait, le problème est plus peut-être dans nos églises où on n'arrive pas à créer les espaces où cette libre expression peut s'installer, quoi, finalement.
0: Ça dépend des églises, j'ai envie de te dire, mais tu as des églises, effectivement, où ces thématiques-là ne sont pas abordées.
1: Ouais.
0: Et ça, c'est. Presque, j'allais dire, c'est dramatique. Parce que ces jeunes-là, comme tu dis, ils ont envie de parler et les réponses, ils vont aller les chercher d'une manière ou d'une autre. Mmh. Donc autant parler de ces choses-là de façon simple, adaptée, bien sûr avec un langage adapté en fonction de la tranche d'âge. Hein.
1: Mais, bien sûr.
0: Mais il faut en parler. Pour aussi briser des fois des idées qu'on a du chrétien qui se protège de tout, mais qui du coup n'est pas du tout concerné par les choses, notamment de la sexualité, la pornographie. Je veux dire, aujourd'hui, j'ai aussi des collègues à moi, là, notamment Dan Wong de la Compagnie des Actes, qui s'est presque, je ne vais pas dire spécialisé, mais dans le suivi des gens qui sont addicts à la porno, dans les églises. C'est énorme. Voilà, on ne va pas se mentir, c'est un sujet qui peut toucher potentiellement tout le monde, voilà, parce qu'on est humain. Donc, faut en parler. C'est pas seulement en parler pour en parler, mais c'est aussi apporter des clés de comment s'en sortir si jamais on a ces addictions-là. Comment en parler à des personnes de confiance. Comment agir. Qu'est-ce qu'on peut mettre en place pour être libéré de ça. Parce que là, il s'agit dans ces sujets-là de libération.
1: Oui.
0: Donc oui, en tout cas, nous, les expériences qu'on a eues d'aller dans de nombreuses églises, c'est que ça répondait à un vrai besoin. Et les gens nous remerciaient. Et d'ailleurs, c'est pas que pour les jeunes. On intègre souvent maintenant les parents, les familles. Les parents sont très demandeurs d'avoir des. Comment justement aborder ces sujets-là des fois en famille, parce que c'est pas évident. C'est tabou aussi par rapport à l'éducation que les parents ont pu avoir.
1: Puis si tu n'as pas parlé pendant, je sais pas, 16 ans.
0: Complètement.
1: Et tu débarques pas un matin comme une rose. Bonjour les enfants. Maintenant, on va parler sexualité.
0: Complètement.
1: Je peux comprendre. Moi, mes enfants sont encore petits, 9 et 6 ans. Mais je me dis, il y a un enjeu de réussir à ne pas créer de tabou autour de n'importe quel sujet.
0: C'est ça. En tout cas, laisser. Moi, je vois dans ma propre famille, moi, c'était l'effet inverse parce que j'avais tendance à trop en parler.
1: Ok.
0: En tout cas, et mes enfants qui me disaient, mais non, mais papa, quand on va t'en parler, on t'en parlera. Mais là, c'est bon là. Donc, c'est un peu des formations professionnelles, mais en tout cas, c'est laisser un espace qui autorise l'enfant à se confier, à dire. Et quand il s'autorise à dire, notamment là, les ados, c'est super parce que t'en as, ils se libèrent d'un vrai fardeau.
1: Ouais.
0: Donc on a fait ça dans le cadre de conventions aussi, dans des gros congrès évangéliques, enfin chrétiens. On a vu des choses, des fois, des jeunes qui osent se libérer, parler, et puis après demander de l'aide. Donc là, déjà, ils ont franchi un pas et c'est super quand ça se passe comme ça.
1: Dernière séquence dans cette émission où généralement on aime bien un peu découvrir le parcours de notre invité. Et un petit peu aussi dans cette idée de découvrir quel chemin t'a mené aujourd'hui à porter les actions que tu portes là dans le cadre de Grain de Blé. Et pour toi, ton parcours de foi, il me semble, je sais pas, un petit peu fou comme ça. Je sais pas si je peux le dire comme ça. T'es issu d'une famille catho.
0: Oui.
1: Et ta maman, elle pousse la porte d'une église évangélique avec l'espoir d'une guérison. Pour l'un des membres de la famille.
0: C'est ça, de sa nièce.
1: Ouais. Ouais. Et ce qui est rigolo, c'est que ta maman, au moment où elle pousse cette porte d'église évangélique, elle va être touchée par le message, par ce qui est dit.
0: Ouais. Le message de la croix, dans certaines églises, tu as ce qu'on appelle les réunions d'évangélisation, pour vraiment donc plus à destination des personnes non issues d'église. Elle entend parler du message de la croix, de Jésus, de son amour, de qu'il est mort pour nous. Elle est touchée. Elle est touchée et en même temps, elle a toujours ce désir de que sa nièce soit guérie, quoi. Et qui est condamnée à mort, hein, puisque la médecine a dit c'est fini, il y en a pour quelques mois ou tout au plus à vivre. Et donc, elle va voir le pasteur en disant « Mais est-ce que... Je sais pas pourquoi je pense que Dieu peut la guérir. Vous en pensez quoi ?» La réponse du pasteur, c'est « Oui, il peut la guérir. Il peut la guérir. On peut prier pour la guérison. » Il dit « Maintenant, je vous garantis pas qu'elle soit guérie. Mais on va prier pour ça. » Et puis voilà, il s'est passé un miracle. Hein. C'est comme ça que notre famille est venue un peu à la foi. Puisqu'aujourd'hui elle est bien et belle et bien vivante encore, donc c'était un, il s'est passé un miracle, voilà.
1: Donc à ce moment-là, t'as 12 ans, c'est ça?
0: Ouais, c'est ça, entre 10 ans, ça a commencé à être 10 ans, et puis après, ouais.
1: Et là, elle t'emmène à l'église, hein, du coup, à ce moment-là, forcément, c'est l'électrochoc pour la famille. Toi, c'est à ce moment-là aussi que tu te dis, j'ai envie que la foi soit quelque chose d'important dans mon existence?
0: Ah, disons que moi, j'avais la certitude que Dieu existait.
1: Ouais. Voilà,
0: dès le plus jeune que je me rappelle, mais j'avais pas forcément de relation avec lui. Et puis moi, ce qui a été un déclencheur, et c'est mon quelque part, c'est là pour moi le moment de ma conversion. En tout cas, je le dis comme ça. C'est j'avais peur de mourir. Voilà, comme beaucoup de gens, je crois, tout simplement. J'avais peur. Je sais pas ce qu'il y avait après la mort. Moi, j'avais une famille un peu atypique puisque mon père avait 25 ans de plus que ma mère. Deuxième mariage. Donc, enfin, voilà. Donc, j'avais peur, par exemple, que ma mère meure avant mon père. Et je me dis, mais si ma maman meurt et si moi je meurs ici. Et j'avais peur. Je savais pas ce qu'il y avait après la mort.
1: Okay.
0: Quand j'ai commencé à aller à l'église évangélique, j'ai été touché par le message de Jésus. Moi, c'est Jésus. Le personnage de Jésus m'a touché. Et donc, il disait, je suis le chemin, la vérité, la vie. Et à un moment, j'ai posé cette question-là à Dieu. Un dimanche matin à l'église, je lui ai dit, écoute, si tu es celui que tu dis être, je dis, moi, je veux bien croire en toi, je veux bien marcher avec toi. Mais je dis, faut que tu me donnes l'assurance que je serai avec toi au ciel si je meurs, quoi. Et je fais cette prière. Et un dimanche matin, je me rappellerai toujours, à l'église, je suis rempli d'une paix et un amour que j'avais jamais, que je connaissais pas, qui m'était inconnu. Et je savais très bien que c'était un amour, l'amour de Dieu, de Christ. Et là, ça a été, cette peur de la mort est partie, instantanément. Elle est partie.
1: Mais vraiment. T'as plus jamais regoûté à ça?
0: Non. Non. Alors, j'ai eu plein d'autres doutes. J'ai eu ma vie de chrétien, comme chacun d'entre nous, c'est une marche.
1: Ouais.
0: Donc, t'as des doutes, mais sur l'assurance d'être auprès de Dieu après ma mort, j'ai plus jamais eu de doute. Donc, moi, ça a été un marqueur fort dans ma vie, qui a fait, je fais OK. Parce que j'avais mis en concurrence les autres religions à Dieu. Hein. Je me dis, qu'est-ce qui me prouve que l'islam, que le bouddhisme, que d'autres religions qui ont toutes leurs bons aspects aussi.
1: Oui, bien sûr.
0: Donc, voilà, j'ai un peu challengé Dieu. Il a répondu. Donc, quand il répond aussi clairement, tu y vas, quoi.
1: Okay. Trop bien. La foi, c'est quelque chose d'important pour toi. Tu veux servir, tu veux travailler dans la jeunesse. C'est des convictions que tu as.
0: Ouais, je reçois très, très tôt, à la même date après cette expérience, la forte. Il y a quelqu'un qui vient me voir. On appelle ça dans les églises, on appelle ça des paroles de révélation, des prophéties, qui me dit, mais tu travailleras parmi la jeunesse. Tu auras un impact. On dit ça à 12 ans, tu dis, tu comprends pas forcément ce que ça veut dire. Et puis voilà, j'ai cheminé, et puis avec le parcours que tu connais, éducateur. Après, je travaillais très tôt dans l'église aussi, en tant qu'aide-moniteur. Et puis voilà, j'ai jamais arrêté de travailler parmi la jeunesse, finalement.
1: Ouais.
0: Déjà en tant que jeune.
1: Ouais, justement, pour peut-être finir la boucle, puisque ce qui est intéressant, c'est que tu vas échouer au concours d'infirmier.
0: Oui.
1: Et ça, j'aime bien le dire parce que, j'aime bien le dire, pas parce que c'est.
0: C'est un échec, c'est important. Mais oui, bien sûr, t'as raison, t'as tout à fait raison.
1: Non, mais je me suis dit, c'est maladroit ce que je raconte.
0: Non, non.
1: Mais t'échoues.
0: Ouais.
1: Et malgré que tu sois à ce moment-là quand même quelqu'un de. Ouais, où tu t'y vois clair dans ta foi, dans ton identité, tout ça, ça te met mal, quoi.
0: Oui.
1: Ça te terrasse d'une certaine manière.
0: Alors j'échoue, ça me terrasse, et c'est un moment où j'ai l'impression que Dieu
1: Est pas là, quoi.
0: Est pas là.
1: Et finalement, c'est que avec le recul, et ça, je trouve, c'est un message qu'on peut dire aux plus jeunes, c'est même pas aux plus jeunes, aux plus anciens.
0: Monde,
1: ça, avec le recul, bien sûr, tu comprends que c'était le chemin qu'il fallait pour que tu puisses aller bosser au bercail.
0: Complètement. C'est le chemin que, moi, je dirais, ça, c'est un petit pour tout le monde. Le plus dur avec Dieu, c'est de renoncer à soi-même.
1: Ouais.
0: C'est de renoncer et de lâcher prise. C'est le plus dur. Mais quand tu lâches prise avec Dieu, c'est pas pour lâcher prise nulle part, c'est pour te laisser porter par lui, et il a des bonnes choses à nous donner. Donc j'ai envie de dire ça va. C'est bon.
1: Et dans la foulée de ça, donc tu vas devenir moniteur éducateur, comme on le disait tout à l'heure, et tu vas bosser en région parisienne dans un foyer qui accueille des enfants qui sont placés.
0: Ouais.
1: Et là, c'est des enfants qui sont auteurs, c'est ça, hein. Ils sont pas seulement protégés, mais ils sont aussi auteurs.
0: Alors certains, c'est ce qu'on appelle une association à double habilitation.
1: Okay.
0: Protection judiciaire de la jeunesse, ça peut être pour des actes de délinquance, soit des placements pour protéger les enfants.
1: Ouais.
0: La plupart des placements, c'était quand même pour protéger les enfants de leur famille, d'un contexte familial compliqué.
1: Okay. Ouais. Et là, c'est ça que j'ai beaucoup aimé dans ton histoire, c'est que donc, tu vas y bosser nombreuses années, plein d'expériences fortes, du relationnel avec les jeunes, etc. Et quand tu te sentiras appelé au grain de blé, ça va être embêtant pour toi de quitter ce poste que tu aimes.
0: Oui, quelque part, parce que j'y étais bien, je me sentais utile. Et en même temps, j'arrivais à un moment où... c'est pas que j'avais fait le tour, on n'a jamais fait le tour d'aider les gens. Ouais. Mais je savais que c'était le bon moment pour partir. Et en même temps, tu renonces à, bah encore une fois, à quelque chose que tu as construit, avec des gens que tu apprécies, qui t'apprécient, dans un contexte de travail où tu as une liberté d'action. Et voilà. Mais je savais que c'était le moment d'obéir. Là, il y avait un acte d'obéissance.
1: Ça aussi, c'est une petite leçon. Je ne sais pas si c'est comme ça que tu le vois, mais pour nous tous, ce truc de dire. C'est pas parce que t'es bien, c'est pas parce que t'es reconnu, c'est pas parce que t'es pertinent, qu'il n'y a pas un moment donné où il faut quand même oser faire le pas de côté, prendre la tangente.
0: C'est comme on dit souvent, sortir de sa zone de confort. Et c'est là qu'il se passe de belles choses en général.
1: Ouais. Ok. Et donc ça, c'est un move que t'as fait, t'as quitté ce poste. Donc c'était en 2012.
0: 2013.
1: Et l'aventure Grain de Blé, du coup, a pleinement démarré là avec cette nouvelle casquette de salarié. Quoi.
0: C'est ça.
1: Ok. Trop cool. Aujourd'hui, et pour conclure, il y a toujours la musique et il y a aussi le stand-up, l'humour. Qui est au cœur de ce que tu fais. Ça sera le nouveau truc. Demain, on va te retrouver peut-être plus avec du stand-up. Grain de Blé va ouvrir un département stand-up.
0: Alors, il y a le pendant artistique du Grain de Blé, qui est l'association Sommeil et Création, qui a fait les grosses productions musicales dont je te parlais. Donc oui, qui a déjà, sous couvert de cette association, fait des actions, enfin, des spectacles de stand-up.
1: Ouais.
0: On est aussi sur la création d'un spectacle qui... dans lequel il y aura de l'humour, certainement. Et moi, l'humour, pour moi, au départ, je l'ai utilisé comme un moteur relationnel, mais parce que j'étais très timide aussi. Et puis après, comme ça, je suis plus timide aujourd'hui, voilà, je l'assume. Mais en tout cas, pour moi, c'est un très bon outil, très bon moyen d'entrer en relation, l'humour. Voilà. Et puis de dire des choses profondes. Donc oui, je fais des spectacles. Alors c'est pas forcément dans le cadre du Grain de Blé, mais je fais des spectacles de stand-up avec d'autres. Ça reste amateur. On sait pas comment ça évoluera, mais en tout cas, c'est toujours très agréable de pouvoir s'exprimer de cette façon-là.
1: Comme les sujets parfois tabous ont besoin d'être explorés, ben peut-être que l'humour a besoin aussi d'être parfaitement libéré en église.
0: Oui,
1: parce que c'est aussi une belle.
0: Là, on sort de notre zone de confort aussi. Quand tu montes sur scène pour dire des vérités, des fois dérangeantes à travers l'humour, tu prends un risque. Ouais. Mais voilà, la vie, elle est faite de risques. Après, faut les soumettre au créateur, ces risques-là, mais faut y aller. Quand tu sens que tu dois y aller, faut y aller.
1: Je vois. Trop bien. On est déjà au bout de ce moment qu'on passe ensemble. Le temps passe trop vite. Je pense que sur ton histoire, notamment auprès des enfants, on aurait pu largement développer et connecter à tout ce que tu as vécu, comment tu as été enrichi aussi dans cette séquence de vie. Il va falloir te retrouver à l'occasion d'un festival ou autre événement Grain de Blé.
0: Avec grand plaisir. Avec grand plaisir.
1: Là, il y a un site web qui existe.
0: Et puis après, sur les actualités, on a notre page Instagram, Facebook, Grain de Blé France, donc vous nous trouvez.
1: On met tout dans la description de la vidéo, si vous voulez connecter et poser des questions, j'imagine qu'on peut t'écrire à tout ça sur Instagram.
0: Bien sûr, avec plaisir.
1: Donc n'hésitez pas, et dans tout ce qu'on a échangé, je pense qu'il y a pas mal de ressources qui pourraient être utiles en église, les festivals, les temps de formation avec la jeunesse ou pas, et puis aussi la partie spectacle qu'on a évoqué, l'écolo. Bref, merci beaucoup pour tout ce qui est porté par toi et par l'équipe et pour toutes ces belles choses qui sont mises au service aussi de l'Église et au-delà. Donc c'est toujours tellement cool. Moi, j'aime bien ce que je fais, de pouvoir discuter et puis dans la discussion être nourri. Donc merci pour tout ce que tu as livré. Et puis, ma foi, moi, je vous retrouve, chers amis, le mois prochain pour rencontrer un nouvel invité de la rue du sel. Et en attendant, je vous dis, portez-vous bien, soyez solidaires. Bye.
0: Merci beaucoup.

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1: On s'intéresse aujourd'hui au chapitre 4 de la première lettre de Paul à Timothée dans le Nouveau Testament. On a terminé la dernière leçon sur une note positive en proclamant ce qu'on croit sur le Seigneur Jésus-Christ. Ici, quel contraste! Paul tire une conclusion dure et triste. Certains croyants lâcheront la foi chrétienne. Ils suivront des esprits trompeurs et croiront ce que les démons enseignent. Et pire, cette apostasie est déjà là dans l'Église. Évite les faux maîtres, dit Paul. Teste tous les esprits pour voir s'ils enseignent la doctrine correcte. Annonce-t-il bien que Jésus-Christ est Dieu venu en chair et qu'on est sauvé par la rédemption qu'il a accomplie pour nous sur la croix? Les faux maîtres, qui connaissent très mal la parole de Dieu, parlent comme par autorité, faisant comme s'ils étaient quelqu'un d'autre. Ils font des listes de ce qu'on est censé faire pour devenir saint. Certains, comme les Esséniens, disaient qu'on ne devait pas se marier. D'autres faisaient un régime spécial, comme si la nourriture pouvait te rendre plus agréable à Dieu. Certains, ayant un jour professé Jésus-Christ comme sauveur, le renieront. Ne sois pas distrait ni découragé par ça, dit Paul. Continue plutôt à enseigner la parole de Dieu. Souviens-toi que Timothée servait à Éphèse, où l'hypocrisie et l'œuvre de Satan faisaient des ravages. Malgré tout, Paul félicite Timothée qui suit la parole de Dieu. Suis le juste enseignement de l'Évangile qui te fortifie. Garde-toi en forme spirituellement. Trop souvent, les gens se centrent sur les « ne fais pas » plutôt que sur ce qu'il faut faire. Apprends comment être saint. Tout comme tu t'entraînes à fortifier ton corps, entraîne-toi à être saint. Paul fortifie son jeune protégé par un défi. Ne laisse pas les gens de ton église te critiquer parce que tu es jeune. Sois plutôt un exemple pour eux en n'agissant pas comme un jeune étourdi. Après tout, ton âge importe peu, mais le caractère de ta vie devrait te distinguer. Sois un exemple dans ton langage, ta conduite, en aimant les gens, en croyant en Dieu et en vivant une vie pure. Reste à ton poste en lisant les Écritures, donnant conseil et en enseignant. Une fonction essentielle de l'Église est de plonger les gens dans la parole de Dieu. C'est aussi vrai pour nous. On peut grandir personnellement en lisant nous-mêmes la parole. Es-tu spirituellement plus avancé aujourd'hui qu'il y a un an? Grandis-tu en grâce et dans la connaissance de Christ? La seule manière de le faire est de lire les grandes vérités de la parole de Dieu. Paul encourage aussi Timothée à utiliser ses dons spirituels. L'Esprit de Dieu donne à chaque croyant un don et Timothée avait un don à utiliser. Auparavant, les dirigeants de l'Église avaient imposé les mains à Timothée. Cette action significative illustre un partenariat dans le ministère. Tout ministre qui est consacré et approuvé devrait recevoir l'imposition des mains de ceux qui sont ses partenaires. Finalement, Paul exhorte Timothée et par extension chaque chrétien à être diligent dans son étude de la parole de Dieu. Tout serviteur, c'est-à-dire chacun de nous, a besoin d'étudier la parole de Dieu. Consacre-toi totalement à cette étude. Ça vaut tout ce que tu peux investir. On ne peut jamais s'y consacrer assez. Investis ton temps et ton attention à la priorité de la parole de Dieu dans ta vie. Dans le prochain épisode, on verra comment vivre fidèlement à ce que vous savez être réel.
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1: Le fameux psaume du berger, le psaume 23, dit ceci au verset 2. « Grâce à lui, je me repose dans des prairies verdoyantes, et c'est lui qui me conduit au bord des eaux calmes. » Revivre auprès des eaux calmes, des eaux tranquilles, voilà ce que la période des vacances, quel que soit le moment de l'année où nous les prenons, offre à bon nombre de personnes. Que l'énergie retrouvée accompagne celles et ceux qui reprennent après un temps auprès des eaux tranquilles.
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une minute, s'il vous plaît. Vous savez, quand on est dans les maisons, on imagine facilement ce qui se passe dans les rues. C'est pas bien malin. Il y a des gens qui vont, il y a des gens qui viennent, il y a des voitures, il y a des bus. Quand on est dans la rue, on ne se représente pas ce qu'il y a dans les maisons. On peut passer chaque jour devant un hôpital sans penser à rien d'autre qu'à ses petites affaires personnelles. Jusqu'au jour où on doit entrer à l'hôpital. Alors, on découvre un autre monde. Et on se dit, tout cela était si près et je ne le savais pas et j'y pensais pas. Je passe toujours devant l'hôpital. Êtes-vous rentré à l'hôpital? Eh bien, c'est la même chose avec la vie. Vous savez, on longe la façade de la vie, c'est tout. Et juste derrière, il y a les mystères fantastiques de la création qui voudraient nous dire quelque chose. Il y a la pensée de l'éternité, il y a la beauté de Dieu, de son mystère. Il y a suspendu dans le ciel, comme une aurore, des paroles divines qui nous attendent pleines de lumière et d'espérance. Jésus n'en finit pas de nous dire que nos yeux ne sont pas assez ouverts, que nos oreilles n'entendent pas. C'est qu'il ne voudrait pas que nous passions seulement à côté de la vie, comme on passe à côté de tant d'autres choses, car c'est idiot de dire « Oh, j'ai passé à côté ». À demain.

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1: Bonjour, je m'appelle Meg et j'ai 25 ans. Je vais vous raconter comment Dieu m'a rescapée de problèmes de troubles alimentaires. Quand j'étais plus jeune, je voulais grandir trop vite. Mais en grandissant, je me suis rendu compte que non, finalement, je voulais pas grandir. J'ai changé d'avis. Donc si en apparence tout allait bien, j'avais pas de problème particulier, j'avais des parents qui m'aimaient, une famille, voilà, il n'y avait pas vraiment de problème qui ressortait, mais au fond, quelque chose n'allait pas. Et pour que ma famille s'inquiète pour moi, c'est comme ça que j'interprète maintenant en tout cas, et par crainte aussi de devenir une femme et de devenir adulte, j'ai commencé à vouloir maigrir. Donc il y a eu plusieurs phases jusqu'à ce que ça devienne vraiment une maladie. À 17 ans environ, maigrir est devenu ma seule pensée et mon seul but. J'étais donc anorexique mentale, avec de nombreuses répercussions sur mon corps. J'avais froid par exemple, mais j'étais très contente. Je perdais mes cheveux, j'étais ravie. On me faisait remarquer bien sûr que j'avais beaucoup maigri, mais alors là j'étais très très fière. J'ai perdu rapidement du poids et en quelques semaines j'ai même dépassé mon objectif. Donc là, j'étais en pleine phase de contrôle et j'étais très satisfaite, mais en même temps incroyablement vide et désespérée. C'est difficile à exprimer. Je contrôlais les choses, mais j'étais quand même pas heureuse au fond. Et j'étais surtout complètement hantée par la peur de grossir. C'est vraiment ce qui habitait au quotidien mes pensées. Petit à petit, j'ai perdu le contrôle. La phase de boulimie est arrivée. Donc là, ça s'est passé aussi en plusieurs phases et c'était pas forcément très régulier, mais par exemple, je demandais à ma mère ou à mes sœurs de me surveiller pour ne pas que j'entre dans la cuisine. Mais une fois que j'avais l'idée en tête, c'était trop tard. Quand j'entrais dans la cuisine, si quelqu'un s'approchait pour me prévenir, pour m'encourager, je lui répondais violemment de me laisser tranquille. Et voilà, c'était déjà trop tard. J'avais l'idée en tête. Je mangeais trop, beaucoup trop. J'allais vomir. Et le lendemain, le cercle infernal recommençait. Comme à cette période, j'avais repris du poids, les gens ne s'inquiétaient plus forcément pour moi, ou en tout cas, je ne le ressentais pas comme ça. Et pourtant, j'étais au plus bas. Je mangeais comme pour combler un vide ou un manque, et je culpabilisais énormément. J'avais totalement échoué par rapport à l'idéal que je voulais atteindre. Mais je vous passe les détails concernant la maladie. La phase de boulimie a ensuite duré plus d'un an. Et tous mes proches étaient vraiment désemparés par rapport à cela. Ils voyaient pas comment m'aider à m'en sortir. J'ai fait un petit séjour en hôpital psy pour faire une pause dans ma vie bien trop remplie. Un jour, au hasard d'une discussion avec un infirmier, il a soulevé la question du bonheur et du but qu'on se donnait dans la vie. Il m'a fait réfléchir au fait de est-ce que maigrir rend heureux? Est-ce que c'est vraiment ça qui donne du sens? Voilà, alors ça a peut-être l'air de pas grand-chose, mais je crois que ça a été le déclic. Je pense aussi que des personnes ont prié pour moi et que Dieu m'a préservé du pire. Parce que c'est une maladie mortelle, ça aurait vraiment pu aller beaucoup plus loin que ça. Moi, je priais, mais je priais pour les mauvaises raisons, je priais pour maigrir. La volonté de Dieu était que je vive et pas que je me laisse mourir, parce que derrière la volonté de maigrir, il y avait évidemment la volonté de se laisser mourir petit à petit. Donc après des mois, voire des années où je voulais tout contrôler, et surtout contrôler mon corps, j'ai appris à lâcher prise et à me réalimenter normalement. Et c'est peut-être là le miracle, c'est le lâcher prise. Chaque jour était un nouveau jour, et je ne devais plus être dans cette logique où il fallait compenser, rattraper les erreurs de la veille, ou voilà. C'est difficile de raconter ma guérison parce que je ne sais pas vraiment comment ça s'est fait, mais je sais que ça a mis du temps. J'ai mis du temps à réintégrer certains aliments qui étaient dans ma liste d'interdits, par exemple. J'ai mis du temps à m'accepter. Et encore aujourd'hui, c'est quand même un combat de gérer l'alimentation et de m'accepter comme je suis. Je prie encore pour que Dieu m'aide à gérer sans partir dans les extrêmes. Et je sais surtout ce qui change vraiment la donne, c'est que je sais que je suis aimée par lui et que c'est lui qui peut tout m'apporter et combler tous les vides en moi. Donc je ne suis plus vide. Et je sais aussi que ces critères de beauté n'ont rien à voir avec ce que j'avais à l'époque. Je suis aimée par lui tout simplement parce que je suis au fond de moi et peu importe le reste. Je n'ai pas trouvé de meilleure espérance que Dieu et je t'encourage vraiment, si tu es dans cette situation, à faire appel à lui sans avoir peur de l'échec ou quoi que ce soit, parce qu'il contrôle vraiment mieux que quiconque tout ce qui te concerne et ça aura un résultat vraiment magnifique. Il n'est plus question de manger ou ne pas manger ou quoi que ce soit, mais Dieu vraiment veut ton bonheur le plus profond et le plus entier, donc tu peux lui faire confiance. Si tu ne sais pas par où commencer, je te propose de faire cette prière avec moi. Mon Dieu, je suis consciente qu'à cause de ma maladie, je ne t'ai pas donné la priorité dans ma vie. Tu es le seul qui puisse combler mon vide et m'aider à m'en sortir. Je m'adresse au Dieu Tout-Puissant, rien ne t'est impossible. Remplis-moi de ta présence paisible pour que je n'aie pas besoin de manger. Éloigne de moi la tentation et les mauvaises pensées. Remplis-moi de joie pour que je n'aie pas besoin de chercher le bonheur ailleurs qu'auprès de toi. Remplis-moi de ton amour pour que j'aie de l'estime pour moi-même et que j'arrête de me faire du mal. Remplis-moi de tout ce qui ne fait pas grossir mais qui comble la vie. Tu m'as créé tel que je suis et ce n'est pas à moi de décider ce que je dois être et de jouer ainsi avec mon corps. Je n'ai pas besoin de disparaître car tu as voulu que je vive une vie riche et pleine de sens. Remplis-moi d'espoir pour qu'à nouveau je souris. Mets en moi la conviction que je vais guérir et que ce ne sera pas un échec mais une réussite. Donne-moi un but dans la vie qui te plaît et qui me rendra heureuse. Aide-moi à l'atteindre. Remplis-moi de paix et d'estime même quand je craque encore. Je ne veux plus vomir. Même si ça met du temps, tu me pardonneras, tu me relèveras et tu me donneras la foi et la force de guérir. Donne-moi un avenir pour que je puisse tourner la page sur ces derniers mois de souffrance. Donne-moi la volonté d'y arriver. Enlève ma culpabilité et ma honte. Reste avec moi. Dis-moi que tu m'aimes. Aide-moi à me respecter. Remplis mon vide et transforme ma souffrance en joie. Guéris-moi et aide-moi à te suivre. Aide-moi à me retrouver, à savoir qui je suis. Je suis ton enfant et tu veux que je vive. Merci parce que maintenant tout va changer.
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1: Bonjour, aujourd'hui je vous propose le résumé de la réponse de l'INSERM sur un sujet d'actualité. Peut-on vraiment réguler son cortisol ? Sur les réseaux sociaux, le cortisol est devenu l'ennemi public numéro 1. Cette hormone du stress serait responsable de la prise de poids, des troubles du sommeil, de la fatigue chronique ou du burn-out. Il faudrait, soi-disant, réguler son cortisol. Le cortisol est une hormone produite par les glandes surrénales. Il participe à la régulation de la glycémie, de la pression artérielle, du système immunitaire et au maintien de l'éveil. Sa sécrétion suit notre rythme circadien, notre horloge interne, avec un pic le matin pour aider au réveil et une diminution progressive au cours de la journée. Le cortisol est aussi l'hormone du stress, à l'encontre d'une situation perçue comme menaçante. Après les effets d'un pic d'adrénaline sur notre cœur, sur notre respiration et sur nos muscles qui se préparent à agir, notre corps va sécréter un pic de cortisol pour augmenter la concentration du sucre dans le sang et apporter ainsi l'énergie nécessaire aux muscles et au cerveau pour agir. Ce système protecteur est essentiel. Il devient problématique uniquement lorsque le stress est intense et prolongé. La synthèse de nombreux travaux montre qu'en cas de stress chronique, des concentrations élevées de cortisol peuvent devenir délétères pour le cerveau. Mais ces situations sont très exceptionnelles, concernent des états de stress durablement installés et n'ont rien à voir avec les fluctuations normales de la vie quotidienne. Sur les réseaux sociaux, certains appellent à réguler le cortisol, sans doute en raison de la notion de fatigue des glandes surrénales popularisée en 2002 sous le terme de stress syndrome du 21e siècle. Selon cette théorie, un stress chronique épuiserait les glandes surrénales après une surproduction de cortisol. Cette carence entraînerait fatigue, troubles du sommeil, baisse de motivation ou burn-out. Cette hypothèse est invalidée par la recherche médicale. Il n'existe aucune preuve formelle de l'existence d'une fatigue surrénale.

0: alien qui définirait une affection médicale reconnue. En réalité, comme expliqué précédemment, on ne peut pas réguler volontairement son cortisol. Il est régulé automatiquement par l'organisme en suivant le rythme circadien avec des élévations transitoires favorisant l'adaptation adéquate à de nombreuses situations d'agression physique ou psychique. Les véritables troubles du cortisol sont rares et clairement identifiés médicalement, comme le syndrome de Cushing, qui est un excès pathologique de cortisol, ou l'insuffisance surrénalienne qui déclenche un déficit réel et constant en cortisol. Ces maladies nécessitent un diagnostic médical précis et une prise en charge spécialisée. En dehors de ces maladies endocriniennes spécifiques, il n'existe aucune preuve scientifique justifiant de réguler sa production de cortisol. D'après une synthèse de la littérature publiée en 2024 dans le journal de psychoneurologie endocrinienne, des mesures isolées de cortisol ne permettent pas de diagnostiquer, au sens médical du terme, un dérèglement lié au stress psychologique, car les variations des résultats sont naturelles selon l'heure et les circonstances de la journée. En conclusion, pour améliorer son bien-être général, il est bien plus efficace d'avoir une activité physique régulière, un sommeil suffisant ou de pratiquer une technique de relaxation et d'oublier une chimérique régulation de son cortisol.
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0: bonsoir à tous. Après
1: l'amélioration se poursuit.
0: La grève à la SNCF.
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4: L'actualité américaine a été marquée ces derniers jours par un événement qui aurait pu virer au drame. En marge du dîner des correspondants de la Maison Blanche, un rendez-vous très médiatisé où se trouvait notamment Donald Trump, un homme armé a ouvert le feu à proximité du périmètre sécurisé. Il a été rapidement interpellé avant d'atteindre la salle principale. Au-delà de l'acte lui-même, ce sont les mots qu'il a laissés qui interrogent aujourd'hui. Quelques instants avant de passer à l'acte, il rédige un manifeste, un texte dans lequel se mêlent convictions politiques, tensions personnelles et réflexions spirituelles. À un moment, il évoque une idée bien connue, celle de tendre l'autre joue, mais il la rejette aussitôt avec cette phrase « Tendre l'autre joue, c'est pour les opprimés ». Autrement dit, selon lui, cette manière de répondre à la violence ne serait valable que pour ceux qui subissent, mais pas pour ceux qui estiment devoir agir, corriger ou se défendre. Et si l'on est honnête, ce raisonnement peut faire écho à quelque chose de très actuel. Dans notre société, la retenue est souvent perçue comme une faiblesse. Ne pas répondre, ne pas riposter peut donner le sentiment de céder du terrain. Face à l'injustice, beaucoup pensent qu'il faut agir, parfois avec force, pour rétablir un équilibre. Ce que cet homme exprime, c'est une tension que nous connaissons tous, à des degrés différents. Jusqu'où peut-on aller pour défendre ce que l'on croit juste? Et c'est ici que les textes anciens, comme la Bible, viennent bousculer nos évidences. Ces textes traversent les siècles. Ils inspirent, ils questionnent, mais ils ne s'imposent pas. Chacun peut les accueillir, les interpréter, les contester même. Parfois, ils éclairent, parfois, ils dérangent, et parfois, ils sont écartés précisément parce qu'ils remettent en cause nos logiques les plus spontanées. Et c'est dans l'évangile de Matthieu que l'on trouve cette parole de Jésus. « Mais moi, je vous dis de ne pas répondre au mal par le mal. Si quelqu'un te frappe sur la joue droite, présente-lui aussi l'autre. » Pris au premier degré, ce message peut sembler manquer vraiment de réalisme. Et c'est sans doute ce qui gêne précisément cet homme. Mais ce que propose ici le Christ va bien au-delà d'une simple invitation à subir. Il s'agit de refuser d'entrer dans l'engrenage et surtout de ne pas se laisser gouverner par la violence de l'autre. Ce n'est pas une posture d'opprimé, c'est une posture de liberté, une manière de reprendre la main, non pas en répondant plus fort, mais en changeant de logique. Et ce que révèle cette actualité, ce n'est pas seulement un acte isolé. C'est la manière dont chacun de nous se situe face à ces grandes paroles héritées du passé. Car entre un texte ancien et une décision concrète, il y a toujours une interprétation et un choix à faire. On peut y voir une faiblesse comme une force. On peut y trouver une limite ou bien un chemin. Mais une chose est certaine, dans un monde où chacun cherche à défendre sa vision, parfois avec une grande intensité, la question n'est pas seulement de savoir ce qui est juste, mais de choisir les moyens que l'on est prêt à utiliser pour y parvenir. Et si la vraie modernité n'était pas dans la force de la réponse, mais dans la capacité à ne pas se laisser entraîner là où la violence veut nous conduire.
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1: Oui, le bonheur et la grâce m'accompagneront tous les jours de ma vie.

on a la parabole du fils prodigue. L'histoire d'un fils qui a quitté la maison de son riche père et dilapidé son héritage dans le monde. N'ayant plus rien, désespéré, il rentra à la maison rempli de honte. Cependant, son père, heureux de voir son fils en vie, l'accueillit et fit une fête pour son retour. Aujourd'hui, peu importe ta situation, Dieu t'accueille dans sa maison, les bras ouverts.

0: Apocalypse de Jean, chapitre 9. Le cinquième ange sonna de la trompette, et je vis une étoile qui était tombée du ciel sur la terre. La clé du puits de l'abîme lui fut donnée, et elle ouvrit le puits de l'abîme. Et il monta du puits une fumée, comme la fumée d'une grande fournaise, et le soleil et l'air furent obscurcis par la fumée du puits. De la fumée sortirent des sauterelles qui se répandirent sur la terre, et il leur fut donné un pouvoir comme le pouvoir qu'ont les scorpions sur la terre. Il leur fut dit de ne point faire de mal à l'herbe de la terre, ni à aucune verdure, ni à aucun arbre, mais seulement aux hommes qui n'avaient pas le sceau de Dieu sur le front. Il leur fut donné non de les tuer, mais de les tourmenter pendant 5 mois. Et le tourment qu'elle causait était comme le tourment que cause le scorpion quand il pique un homme. En ces jours-là, les hommes chercheront la mort, et ils ne la trouveront pas. Ils désireront mourir, et la mort fuira loin d'eux. Ces sauterelles ressemblaient à des chevaux préparés pour le combat. Il y avait sur leur tête comme des couronnes semblables à de l'or, et leurs visages étaient comme des visages d'hommes. Elles avaient des cheveux comme des cheveux de femmes, et leurs dents étaient comme des dents de lion. Elles avaient des cuirasses comme des cuirasses de fer, et le bruit de leurs ailes était comme un bruit de char à plusieurs chevaux qui courent au combat. Elles avaient des queues semblables à des scorpions et des aiguillons, et c'est dans leur queue qu'était le pouvoir de faire du mal aux hommes pendant 5 mois. Elles avaient sur elles comme roi l'ange de l'abîme, nommé en hébreu Abaddon, et en grec Apollyon. Le premier malheur est passé. Voici, il vient encore 2 malheurs après cela. Le sixième ange sonna de la trompette, et j'entendis une voix venant des 4 cornes de l'autel d'or qui est devant Dieu, et disant au sixième ange qui avait la trompette, « Délie les 4 anges qui sont liés sur le grand fleuve d'Euphrate. » Et les 4 anges qui étaient prêts pour l'heure, le jour, le mois et l'année furent déliés afin qu'ils tuassent le tiers des hommes. Le nombre des cavaliers de l'armée était 2 myriades de myriades. J'en entendis le nombre. Et ainsi je vis les chevaux dans la vision et ceux qui les montaient, ayant des cuirasses couleur de feu, d'hyacinthe et de soufre. Les têtes des chevaux étaient comme des têtes de lions, et de leur bouche il sortait du feu, de la fumée et du soufre. Le tiers des hommes fut tué par ces 3 fléaux, par le feu, par la fumée et par le soufre qui sortait de leur bouche. Car le pouvoir des chevaux était dans leur bouche et dans leur queue. Leurs queues étaient semblables à des serpents ayant des têtes, et c'est avec elles qu'ils faisaient du mal. Les autres hommes qui ne furent pas tués par ces fléaux ne se repentirent pas des œuvres de leurs mains, de manière à ne point adorer les démons et les idoles d'or, d'argent, d'airain, de pierre et de bois, qui ne peuvent ni voir, ni entendre, ni marcher. Et ils ne se repentirent pas de leurs meurtres, ni de leurs enchantements, ni de leurs impudicités.
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0: est 15h. 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
2: La question est posée, qu'est-ce que le calvinisme et l'arminianisme? C'est moi qui pose la question parce que j'ai reçu beaucoup de questions et d'interrogations à ce sujet. Certaines personnes m'ont pris à partie pour les positions que je peux ici et là tenir. Et notamment, il y avait ce commentaire qui était sur YouTube qui dit ceci. C'est une torsion des Écritures, c'est du calvinisme. Dieu n'a pas choisi qui sera sauvé ou qui ne le sera pas. C'est un faux enseignement. Sinon, Dieu serait un menteur quand il dit qu'il veut que tous les hommes soient sauvés ou quand il dit qu'il veut que tous parviennent à la repentance. De plus, le calvinisme fait de Dieu un Dieu robotique qui décide qui va en enfer ou non. Dieu n'est pas à l'origine du mal, comme l'enseigne cette fausse doctrine. Fin de la citation. Alors, c'est une question fréquente et je vais l'aborder sur plusieurs épisodes pour essayer de traiter un certain nombre d'informations et d'objections que l'on peut trouver face à cette formulation. Je vais déjà commencer par les définitions. On parle du calvinisme. D'ailleurs à tort, parce que je crois que c'est Augustin qui en parle plus que Calvin, et c'est Luther qui en parle plus que Calvin. Mais bon, Calvin est français, et donc il est normal qu'il ait cette place. Lol. Bref, on parle de calvinisme pour souligner que l'action souveraine de Dieu est nécessaire à la conversion et qu'elle précède la foi, la repentance. En d'autres termes, lorsqu'il est dit que c'est par la grâce que l'on est sauvé par le moyen de la foi est l'un des cadeaux que Dieu donne, grâce à la régénération qu'il accorde à celui qui croit. Alors ça, c'est la définition minimale du calvinisme, et qui n'engage pas forcément que l'on s'intéresse ou que l'on emprunte un système complet. Je suis moi-même assez mal à l'aise avec l'acronyme TULIP, j'en parlerai dans un autre épisode, et je peux simplement dire que le calvinisme, dans sa forme la plus essentialiste, c'est de dire bah, « il faut l'œuvre de Dieu pour que quelqu'un vienne à la foi ». Parce qu'on est tellement pécheur que sans le titillement de Dieu, ce serait impossible. Maintenant, on parle d'arminianisme pour souligner au contraire le libre arbitre de l'homme, qui choisit ou non de croire, de se repentir. Et Dieu donne la nouvelle naissance à celui qui croit. Donc ce qui précède la nouvelle naissance, c'est la foi de l'individu qui choisit, qui comprend, qui réfléchit et qui à un moment dit « je crois », et Dieu lui dit « ah, ben je te fais naître de nouveau ». En d'autres termes, Dieu a une main tendue qui serait universelle, et ceux qui répondent à cette main tendue par la foi et la repentance reçoivent le salut de Dieu. Tu vois les deux positions? Alors, je voudrais vraiment souligner qu'il y a des hommes de Dieu dans les deux camps. Les deux camps confessent Jésus-Christ comme seul sauveur, les deux camps parlent du salut comme un cadeau, et à plusieurs reprises, j'ai eu des conversations avec des frères qui ont voulu contester ma position, mais en réalité, ce sont des frères authentiques dont la marche spirituelle est probablement bien supérieure à la mienne. Donc, je ne présente pas ici les choses comme si c'était un combat entre hérétiques et... parfois, les positions extrêmes pourraient être qualifiées de problématiques, à la fois dans le calvinisme, me semble-t-il, que dans l'arminianisme. Alors maintenant, qui a raison? Je commence par une illustration. Alors, toutes les illustrations ont leurs limites, mais elles te permettront de te donner une idée de l'enjeu de la considération que l'on essaye de voir. Voilà, l'arminien va dire quelque chose comme cela. Voilà, tu es en train de te noyer, tu es dans la mer, et il y a un bateau qui vient te chercher. Il te lance une bouée de sauvetage et tu n'as plus qu'à l'attraper. Le sauveteur, lui, il a fait 99% du travail. Mais maintenant, il faut que tu saisisses la bouée. C'est ton 1%. Parallèle avec Dieu, dont Dieu a envoyé son fils mourir à la croix. Il a fait 99% du travail, mais il faut que tu te saisisses de cette croix. Ça, c'est ton 1%, le 1% que tu dois faire. Voilà la perspective arminienne la plus illustrée. Le calviniste va dire quelque chose un peu différent. Il dit voilà, tu es mort, noyé au fond de la mer. Tu bouges plus, tu ne peux plus rien faire. C'est terminé pour toi. Le bateau de sauvetage arrive et envoie un plongeur pour te ramener à la surface. Et là, il fait du bouche à bouche, réalise un massage cardiaque et tu reviens à la vie. Le sauveteur a fait 100% du travail. Certes, à un moment, tu t'es mis à respirer, mais seulement parce qu'on t'a rendu la vie. Parallèle avec notre conversation, Tu étais mort spirituellement et incapable de croire par toi-même, incapable d'avoir une vie spirituelle telle que Dieu la voudrait. Dieu fait 100% du travail, d'abord en ce que le Père t'a trouvé au fond de l'eau, ensuite en envoyant son Fils mourir à la croix pour tes péchés, et enfin en t'envoyant l'Esprit qui t'a fait renaître. Donc, tu as cru. Des deux positions, laquelle est la plus appropriée? Alors, de ma perspective, mais je concède que je peux avoir tort, mais de ma perspective, la seconde illustration rend mieux compte des données de l'Écriture. L'être humain est vraiment mort spirituellement, incapable du moindre bien. Je parle là de bien spirituel, c'est-à-dire qu'il n'a pas la capacité en lui-même d'élever son âme à Dieu. Éphésiens 2.1 le dit, « Vous étiez morts par vos fautes et par vos péchés. » Deuxième remarque, le salut est conféré sans que aucun mérite puisse être attribué. Si le salut est donné à cause de 1% du travail, 1%, genre saisir la bouée, c'est qu'il y a bien 1% de méritoire. Et alors le salut devient un dû et non une grâce, ça devient un problème, parce que Éphésiens 2, 8 à 9 nous dit « c'est par la grâce que vous êtes sauvés, par le moyen de la foi ». Cela ne vient pas de vous, c'est le don de Dieu, ce n'est pas par les œuvres afin que personne ne se glorifie. Donc si je peux saisir la bouée parce que j'ai la capacité de le faire, c'est quelque part j'ai la capacité de le faire, et ça devient un problème pour parler de la grâce de Dieu. Troisièmement, les sauvés sont qualifiés d'élus et de prédestinés. Éphésiens 1 le dit très clairement. En lui, Dieu nous a élus avant la fondation du monde, etc., etc. La chaîne descriptive la plus complète se trouve en Romains 8. Nous savons du reste, verset 28, que toute chose concourt au bien de ceux qui aiment Dieu, de ceux qui sont appelés selon son dessein, car ceux qu'il a connus d'avance, il les a aussi prédestinés à être semblables à l'image de son Fils, afin qu'il soit le premier-né d'un grand nombre de frères. Et ceux qu'il a prédestinés, il les a aussi appelés. Et ceux qu'il a appelés, il les a aussi justifiés. Et ceux qu'il a justifiés, il les a aussi glorifiés. Alors, il y a donc une longue chaîne ici qui va de ceux que Dieu a connus d'avance, il les a prédestinés. Alors, mes amis arméniens, et j'ai des frères qui ont essayé de me convaincre en me donnant des arguments, en disant, tu vois, l'élection, elle est fondée sur le fait que Dieu savait d'avance. Donc il y aurait une sorte de boucle chez Dieu qui dit « Je sais que Florent va croire, donc il fait partie de mes élus. » Le problème, c'est que les termes ne vont pas dans cette direction aussi facilement. C'est un peu mettre dans le verbe élire quelque chose qui n'y est pas. C'est vraiment une sélection parmi qui a lieu et qui est fondée sur la seule souveraineté de Dieu. Pourquoi est-ce que Dieu a choisi Abraham et le peuple d'Israël, non pas parce qu'ils avaient un mérite, mais parce que Dieu a envie de le faire. Ainsi, Romains 9 à 11 nous parle d'un mystère. Comment comprendre la pensée de Dieu à ce sujet? C'est compliqué. Donc je ne crois pas que l'élection soit fondée simplement parce que Dieu le voyait, et il l'exprime en ces termes, mais plutôt parce qu'il y a vraiment une action souveraine de Dieu pour sauver. Alors quand je dis ça ainsi, les gens se disent, mais c'est odieux, c'est comme si Dieu vouer le monde ou une partie du monde à la perdition peut ne sauver que quelques-uns, mais alors l'homme n'a aucun libre arbitre. Je reprends les termes que j'ai cités dans l'introduction, Dieu serait un robot et Dieu ne voudrait pas réellement que tous les hommes soient sauvés. Alors, cette question, je dois quand même répondre à cela. Quand on dit que c'est une négation du libre arbitre et de la responsabilité humaine, ma réponse serait pas vraiment. La liberté de l'homme n'est jamais absolue. Elle est toujours conditionnée par sa nature. Mais il y a au sein de sa nature une vraie liberté. Calvin même le consent, mais il dit que ce n'est pas une grande liberté en réalité qu'on a. En tant que pécheur, je suis libre de me comporter comme un pécheur. Alors parfois je fais des choses bien, Jésus le reconnaît. Si vous qui êtes mauvais, vous savez donner de bonnes choses à vos enfants. Mais ma liberté, elle est contrainte par ce que je suis. Pêcheur. Elle est contrainte, même physiquement, je voudrais m'envoler, je ne peux pas m'envoler, je ne suis pas un oiseau, je suis un être humain. Donc on est contraint, je suis un bipède, je peux aimer la perfection, mais je suis pêcheur et égoïste. Et en cela, un mort spirituel n'a pas vraiment de liberté spirituelle. Alors, c'est l'argument, hein. Comment est-ce qu'on peut répondre à cet argument? Bien, en fait, il me semble que nous pouvons imaginer un Dieu dont la manière d'agir est pleinement alignée avec une certaine forme de liberté humaine. C'est-à-dire que on voit dans les récits narratifs de l'Écriture Dieu se repentir. À mon sens, ce n'est pas que Dieu se repent, mais il veut nous montrer qu'il se repent de manière à ce que l'on soit dans une relation vive et active avec Dieu. Et il en va de même avec ces récits missionnaires où nous sommes appelés à la repentance, où il y a une ouverture large et entière, parce que nous sommes dans une dynamique que nous n'avons pas à comprendre. Dieu est souverain et la souveraineté qu'il exerce est compatible avec une certaine liberté humaine et à certains facteurs que nous pouvons expérimenter sur cette terre. Certains disent que cela engendre une passivité dans l'évangélisation et la mission. À mon sens, c'est une très mauvaise application de la théologie calviniste parce qu'elle fait une description de l'œuvre de Dieu, une prescription pour les chrétiens. Et ça, c'est une grave erreur. En aucun cas, la souveraineté de Dieu m'oriente à ne rien faire et ne rien dire. Je prends un temps de prière tous les jours pour mes amis, ma famille, mes voisins, ceux que j'aime. Parfois, je jeûne pour des groupes découvertes que l'on a avec eux, pour qu'ils puissent découvrir la beauté et la grâce qui est en Jésus. Et tu sais pourquoi je jeûne et que je prie? Parce que je sais que Dieu est souverain. Et parce que sa prescription n'est pas « trouve les élus », sa prescription c'est « prie, prêche l'évangile et sois un témoin ». Donc je vais faire ça. La manière dont Dieu le fait est entre ses mains. Je crois effectivement qu'il est souverain. Alors, certains disent « oui, mais ça rend Dieu injuste dans la distribution de la grâce ». C'est exactement à cette objection que Paul répond en Romains 9. « Tu me diras, qu'a-t-il encore à blâmer ? Car qui résiste à sa volonté ? Toi plutôt, qui es-tu pour discuter avec Dieu ? Le vase modelé, dira-t-il au modeleur, pourquoi m'as-tu fait ainsi ? Le potier n'est-il pas maître de l'argile pour faire avec la même pâte un vase destiné à l'honneur et un vase destiné au mépris ? Et si Dieu, voulant montrer sa colère et faire connaître sa puissance, a supporté avec une grande patience des vases de colère formés pour la perdition, et s'il a voulu faire connaître la richesse de sa gloire à des vases de miséricorde qu'il a d'avance préparés pour la gloire. » Le business de Dieu, c'est le business de Dieu, c'est pas le mien. Et donc je vais bien distinguer les choses, les sphères qui sont de la responsabilité de Dieu, et les sphères qui sont ma responsabilité. Je ne sais pas toujours comment ça s'harmonise. Et d'ailleurs, bien malin celui qui pourrait prétendre savoir comment ça s'harmonise. Dans le livre des Actes, nous voyons des gens qui sont encouragés à se repentir. Et nous devons encourager les gens à se repentir. Mais à la fin du chemin, ceux qui répondent sont ceux qui sont appelés à cela. Alors, je vois ce mélange personnel et divin, par exemple dans plein de textes, mais notamment en Jean chapitre 6. Jésus dit « Moi je suis le pain de vie, celui qui vient à moi n'aura jamais faim, et celui qui croit en moi n'aura jamais soif. » Yes ! Ça c'est une belle chose. Tu as faim et soif de Dieu, viens à lui. Et verset 36, « Mais je vous l'ai dit, vous m'avez vu et vous ne croyez pas. Tout ce que le Père me donne viendra à moi, et je ne jetterai point dehors celui qui vient à moi. » Tu réalises ce jeu-là maintenant ? Tout ce que le Père me donne vient à moi. Donc, ceux qui viennent à Dieu, c'est ceux que le Père donne au Fils. Et le Fils dit, je ne le jetterai pas dehors. Si tu entends cette émission et que tu dis, oh, j'ai faim et soif de Dieu, je réalise que j'ai brisé les lois de Dieu, j'ai besoin d'un sauveur, j'ai besoin que Dieu pardonne mes fautes, entre dans la maison. Viens faire la fête avec le Dieu qui est mort pour tes péchés à la croix. Et le texte ajoute, voici la volonté de celui qui m'a envoyé, que je ne perde rien de tout ce qu'il m'a donné, mais que je le ressuscite au dernier jour. Voici en effet la volonté de mon Père, que quiconque voit le Fils et croit en lui ait la vie éternelle, et je le ressusciterai au dernier jour. Voilà, on a ce mélange constant de la démarche personnelle et de l'œuvre souveraine de Dieu. Chercher à les distinguer dans l'opération de l'évangélisation ou dans l'opération de la mission est une erreur. Dieu fait son œuvre, c'est pas la nôtre. Notre œuvre est de témoigner, de prier, d'appeler à la repentance et d'être un témoin et de vivre l'Église en sorte qu'elle soit une vitrine de la gloire de Christ. Dieu fera son business. Alors comment résoudre à résoudre cette question. Alors moi, quand j'étais jeune chrétien, que j'ai été confronté à cette question, alors moi, je ne viens pas du tout d'un milieu évangélique, donc ce débat m'était vraiment, c'était très surprenant pour moi de savoir qu'il y avait des gens qui pensaient que Dieu était souverain. Moi, je me souviens, le 12 juillet 1984, je suis venu voir un copain, et je lui ai dit, écoute, ce soir, je me convertirai. J'avais hâte de connaître ce Dieu qu'il connaissait, et c'était une décision personnelle. Ce n'est que plus tard que j'ai réalisé que si c'était cette si j'avais cet appétit, c'est parce que Dieu, dans sa bienveillance, m'appelait à cela. Alors, quand quelques mois ou années plus tard, j'ai dû réfléchir à ça, ce que j'ai fait, c'est que j'ai pris un classeur et j'ai noté tous les versets qui montraient que le salut venait en réponse à un acte souverain de Dieu. Donc, ça s'appelait la souveraineté de Dieu dans le salut. C'était le titre de ma page. Et en lisant tout le Nouveau Testament, j'ai recopié tous les versets qui montraient que Dieu était souverain dans le salut. Puis il y avait une autre page qui montrait tous les versets qui disaient que l'homme est responsable de se convertir. Et quand j'ai fait l'ensemble du Nouveau Testament, je me suis arrêté, j'ai comparé, je me suis dit, ah ouais, je pense que c'est clair maintenant. Et ça m'a encouragé. Alors, voilà, comment est-ce que l'on peut conclure? Bah, tu vois bien que je vais dans le sens du calvinisme, et en même temps, un calvinisme modéré. Je ne sais pas ce que ça veut dire pour toi, mais je crois que je le dirais ainsi. Une description calviniste me semble juste quand on parle du salut. Dieu est vraiment souverain dans son appel et dans son don du salut. Mais pas dans une prescription. Je me dois de prier pour tous les hommes, de témoigner, de faire le bien, d'aimer, de prêcher, d'inviter. Ça, c'est mon travail. Et je vais le faire. C'est pour ça que je prie. Je prie parce que je sais que Dieu règne. Si Dieu n'agissait pas, pourquoi est-ce que je prierais? Autant que je passe mon temps à essayer de convaincre les gens, jour après jour, jusqu'à ce que, agacés, ils finissent par se convertir. Mais c'est pas comme ça que ça marche. Au début de ma vie chrétienne, j'ai parlé à mes copains en cette manière. Certains se sont convertis parce qu'ils en avaient marre peut-être de mes insistances, mais ils ne sont pas venus à la foi, vraiment. C'était très superficiel. Donc voilà, je suis absolument convaincu de la souveraineté de Dieu dans l'appel au salut. C'est à cause de cette conviction donc, que je jeûne pour mes amis, ma famille, mes voisins. Je veux vraiment insister là-dessus. C'est aussi à cause de cette conviction que je peux témoigner sans me dire que c'est ma capacité de raisonnement qui sera la cause de leur conversion. C'est vraiment l'œuvre de Dieu qui invite à lui. Paul était un missionnaire zélé. Il a parlé partout où il pouvait. Et nous lisons lors de son arrivée en Europe, son ministère à Philippe, il y a plusieurs récits spectaculaires qui nous montrent à la fois le dynamisme de sa théologie et la puissance de son témoignage. Acte 16, verset 14, il y avait là une femme craignant Dieu du nom de Lydie, marchande de pourpre de la ville de Thyatire. Elle écoutait. Et le Seigneur lui ouvrit le cœur pour qu'elle s'attache à ce que disait Paul. Lorsqu'elle eut été baptisée avec sa famille, elle nous invita en disant « Si vous me jugez fidèle au Seigneur, entrez dans ma maison et demeurez ici. » Et elle nous pressa très instamment. Donc, on a une femme qui écoutait. Elle était dans un lieu de prière et elle était intéressée par les choses spirituelles. Pourquoi elle était intéressée? Parce qu'elle en avait le désir? Oui. D'où venait ce désir? Je ne sais pas. Mais très certainement parce que déjà l'œuvre de Dieu commençait. Et on peut multiplier ces allers-retours entre sa volonté et la volonté de Dieu, mais à un moment donné, le Seigneur lui ouvre le cœur. Et toujours à Philippe, le geôlier qui accueille Paul et Silas, qui sont emprisonnés à cause des troubles qu'ils suscitent par l'évangile, quand le geôlier demande de la lumière, il entre précipitamment, il tombe tout tremblant devant Paul et Silas, parce qu'il y a un grand tremblement de terre, bref. Et le geôlier les mène dehors et dit « Seigneur, que faut-il que je fasse pour être sauvé ?» Ils répondirent « Crois au Seigneur Jésus et tu seras sauvé, toi et ta famille. » Et lui annoncèrent la parole du Seigneur ainsi qu'à tous ceux qui étaient dans sa maison. Il les prit avec lui à cette heure même de la nuit, lava leurs plaies et aussitôt il fut baptisé, lui et tous les siens. Il les fit monter dans sa maison, mit la table et se réjouit avec toute sa famille d'avoir cru en Dieu. Waouh ! Ici, on n'a pas d'expression de l'intervention de Dieu. Mais elle est présente dans l'ensemble de la vie, Dieu règne. Mais je voulais montrer cela pour éviter que l'on devienne en quelque sorte des calvinistes stériles qui n'arrêtent pas de réfléchir à ces questions avec beaucoup d'orgueil et d'arrogance, qui est vraiment le comble pour des calvinistes qui, au contraire, réalisent que tout est grâce et tout est donné, plutôt que de passer leur temps à aimer, y compris leurs amis arméniens et à témoigner avec grâce de la beauté de l'évangile, parce que c'est à cela que Dieu nous appelle. Donc, description du salut calviniste, prescription arminienne, prêchant l'évangile à toute la création, dans la confiance que c'est Dieu qui fait son œuvre. Alors, si tu entends cette émission, cet épisode, et tu te poses la question, mais est-ce que je suis élu? C'est pas la bonne question. C'est est-ce que tu es secoué par tes péchés? Est-ce que tu es secoué par le désir de croire? Si c'est le cas, crois. Dis-le à Dieu en disant, Seigneur, j'ai besoin de toi. Pardonne mes péchés. Je crois que tu es mort à la croix pour moi. Entre dans ma vie. Repens-toi dans la foi que Christ est mort pour tes péchés. C'est Dieu qui te sauve. Souviens-toi de l'illustration. Tu es au fond de la mer. Si même tu commences à regarder vers le haut, c'est que déjà Dieu fait son œuvre en toi pour que tu vives en croyant en Jésus-Christ.
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1: Amen, amen, amen. Nous vous disons bonjour, shalom. Shalom, c'est la meilleure chose, c'est la paix de Dieu avec tout ce qu'elle contient. Ce matin, je sais pas si là où vous êtes, c'est le matin, mais en tout cas, que Dieu, vraiment vous soyez connectés, parce que c'est Dieu qui a voulu que vous soyez connectés, que vous soyez là devant cette station de radio. Donc, nous allons remettre, vous êtes toujours avec le pasteur Rokiz Ntsam, donc nous allons remettre la séance entre les mains du Seigneur ce matin. Seigneur, nous te disons merci, nous sommes reconnaissants pour ce que tu as commencé, parce que nous savons que tu nous amènes tous quelque part, aussi bien les personnes que nous sommes, que celles qui sont connectées. Nous savons, Père, que tu veux atteindre un but, et ainsi nous prions pour toutes ces personnes qui vont écouter ce message, Seigneur, que ce que tu t'es fixé comme objectif soit atteint dans leur vie, afin que ton seul nom soit glorifié et que les vies soient épanouies et que les destinées soient libérées, afin que, Seigneur, le divin soit manifesté sur la terre à travers les familles, l'institution du mariage. Merci, Seigneur, nous nous diminuons véritablement. Saint-Esprit de Dieu, Père, prends le contrôle et dis au peuple ce que tu as préparé au nom de Jésus-Christ. Amen.
2: La prière, alors, à travers la méditation, mais aussi des questions que je pose au Saint-Esprit. Alléluia. Vous allez voir que quand vous appliquez toutes ces choses à votre vie, c'est un épanouissement que vous déclenchez comme ça. Parce que au travers de cette prière-là, au travers de la méditation de la parole, quand vous priez, vous voyez que votre relation avec Dieu va commencer à s'enraciner. Alléluia. Elle va commencer à s'enraciner, à prendre forme, à devenir bien solide. Alléluia. Alors que vous avez besoin de cette relation solide-là, d'accord, quand vous êtes marié, vous avez besoin que Dieu vous parle, qu'il vous donne des stratégies à mettre en place pour que le prophétique se réalise dans votre vie. Amen. C'est cela, c'est cela. Donc, durant mes temps, d'accord, de prière, je médite la parole, je parle avec le Saint-Esprit, je communie avec le Saint-Esprit. Alléluia. Je répète, je lis la parole de Dieu, je communie avec le Saint-Esprit. Et donc, quand je lis la parole de Dieu, le Saint-Esprit enlève les écailles de mes yeux. Alléluia. Et même quand je prie, mon partenaire ou ma femme, qu'est-ce qui se passe? Il y a des écailles qui tombent de ses yeux. Alléluia. Des écailles qui tombent. Donc, voilà les bienfaits de la prière. Amen. Les écailles de tout le monde tombent. Le Saint-Esprit travaille. Amen. Il travaille en vous. Il travaille dans votre époux. Il travaille dans vos enfants. Il enlève l'ignorance afin que vous puissiez, parce qu'on règne. Un couple règne. Un couple domine. Un couple est prospère. Les couples réussissent dans toutes ces entreprises lorsque, d'accord, ils sont conscients et lorsqu'ils prient. Ils sont conscients de la présence de Dieu et lorsqu'ils prient. Amen. Et donc, la prière vous amène au règne. Alléluia. La prière vous amène à la domination. Amen. La prière vous amène à la prospérité. Parce que vous allez comprendre, durant les temps de prière, quand vous lisez la parole, on va vous dire comment mettre la parole de Dieu en pratique. Combien de fois, mais la Bible dit ceci même, quand vous lisez la parole là, elle vous purifie. Alors que vous priez, un temps donné, vous devez vous atteler à la parole. Donc peut-être vous avez une heure de temps de prière, vous faites la louange, vous commencez par la louange, vous commencez par l'adoration, pas forcément. Hein. Il y en a qui commencent aussi par le parler en langue. Donc Dieu peut vous diriger. Donc après ce temps de louange, après ce temps de parler en langue, après ce temps d'adoration, de chant d'adoration, vous devez, d'accord, pas entrer dans le combat, mais d'abord prendre la Bible et puis vous lisez. D'accord? Donc, durant mes temps de prière, je lis la parole, je communie avec le Saint-Esprit. C'est alors que lorsque je me lève, pour faire des prières de combat, je suis efficace. Amen. Je suis alors efficace. Alléluia. Parce que j'ai la communion avec le Saint-Esprit. Je médite la parole que je connais quand même. D'accord? Je deviens tangente. Comment on dit? Je deviens perçante. Alléluia. Je deviens aiguisée. Ça est valable pour l'homme aussi. L'homme aussi, d'abord, même, c'est lui qui doit vraiment prier aussi pour tout le monde. Voyez, je suis aiguisé. La prière me rend puissante en esprit. Et vous voyez ce que la présence de Dieu fait. Quand vous priez, la présence de Dieu est là. Le Saint-Esprit est là avec vous. Et donc, il déploie en vous la force. Alléluia. Et vous pouvez gérer les problèmes du foyer avec une telle sagesse. Parce qu'il va développer également en vous, comment on appelle, le fruit de l'esprit. C'est-à-dire, durant les temps-là, le Saint-Esprit élimine les impuretés à travers la parole. Donc, il vous purifie. Alléluia. Il vous montre à quel point l'obéissance est vitale, capitale, pour réussir non seulement la vie chrétienne, mais pour vivre un foyer heureux. Alléluia. L'obéissance. Amen. Durant mes temps de prière, je reçois aussi des instructions en tant que femme. La Bible dit que je dois bâtir ma maison. Ça veut dire quoi? Je dois construire. Et on construit avec quoi? Avec la sagesse. Laquelle sagesse? La sagesse que je reçois des instructions du Saint-Esprit. Amen. Par exemple, comment me comporter dans ma vie quotidienne avec mon mari? Je reçois cette sagesse. Comment je dois me comporter même sexuellement avec mon mari? Je reçois la sagesse. Comment éduquer mes enfants? Je reçois la sagesse. Donc, j'écris. Je prends l'habitude de recevoir le Saint-Esprit lorsqu'il me parle. Je prends le bic et le cahier. Je note tout ce que le Saint-Esprit me dit. Alléluia. Il va me donner des orientations pour pouvoir prier pour mon mari, pour sa promotion au travail, pour le déploiement divin dans la vie de mon mari également, ou bien de ma femme. Alléluia. Je prie également que ma femme soit cette femme qui bâtit, qu'elle soit cette femme qui construit, qu'elle soit cette femme qui apporte de l'aide efficace dans son foyer. Alléluia. C'est cela. Ça, la prière. Et donc, dans la prière, il y a quoi? Il y a la méditation de la parole, il y a la conversation avec le Saint-Esprit, il y a le déploiement du divin, c'est-à-dire la présence de Dieu. Amen. Et donc, tout ça, ce sont des clés pour que je puisse être efficace dans mon foyer. Et donc, l'autre fenêtre que je voulais également ouvrir, c'est la communion, la prière d'ensemble. Alléluia. La prière d'ensemble des époux. Les époux ensemble doivent prier. Amen. Ensemble, je dis pas seul. Vous avez fini seul maintenant. Maintenant, vous vous unissez. Mais avant de prier, vous devez communiquer avec votre époux là. Si vous avez des choses dans le cœur, si vous avez mal parlé, vous devez vous repentir. Le mari se répand, la femme se répand pour que la prière soit efficace. Tout le monde se répand. Et d'accord? Et alors, on élève la voix. J'ai l'habitude de dire que même le lit conjugal est un hôtel où on invoque Dieu. Parce que vous êtes là assis tous les deux, bon. Quand je parle du lit conjugal, je parle aussi de la chambre conjugale. Et donc, vous êtes là, vous invoquez souvent Dieu. Vous deux, vous invoquez. Donc, la présence de Dieu est là. Elle vient. C'est pourquoi vous devez être pur dans vos rapports intimes. Vous devez être pur parce que la présence de Dieu vient souvent là, vous l'invitez. Amen. Et donc, le couple ensemble doit prier, s'unir. Parce que la Bible dit que un tue mille, deux tue 10 000. Alléluia. Donc, lorsque vous vous unissez en prière, qu'est-ce qui se passe? Il se produit des exploits. Alléluia. C'est un couple que l'ennemi pénètre difficilement. C'est un couple que l'ennemi pénètre difficilement. Amen. Alléluia. Donc, par la prière, une vie de prière, vous pouvez voir, vous pouvez identifier que le temps qui est là maintenant, c'est le temps du règne. C'est le temps pour nous de quitter la stagnation. C'est le temps pour nous d'entrer dans l'innovation. C'est le temps pour mon mari de créer une entreprise. C'est le temps pour mon épouse de pouvoir régner au niveau du marché des affaires. Alléluia. Donc c'est ça, le monde des affaires. C'est le temps pour mon épouse. Vous ressentez des choses spirituelles, les différentes saisons dans lesquelles vous allez entrer. Lorsque vous êtes un couple qui prie ensemble, vous ressentez ces choses. Amen. Je sais de quoi je parle parce que je l'ai vécu avec mon mari. Alléluia. Donc ensemble, C'est un foyer difficile pour l'ennemi parce qu'il ne peut pas. La prière est comme un parapluie divin, d'accord, qui l'empêche de pénétrer. Amen. Donc c'est cela. Je voulais partager avec vous. Je vais laisser la parole également à mon mari qui va donner son apport.
3: Alléluia. Amen, amen, amen. Nous bénissons la parole du Seigneur. Ce qui vient dans mon cœur, c'est que la Bible dit que notre bouche est sanctifiée. Notre bouche est consacrée. Alors ce qui doit sortir de la bouche d'un enfant de Dieu doit être la parole de Dieu. Alors lorsque tu pries pour ta vie, tu pries pour ton foyer, fais attention de dire les mauvaises paroles. Parce que en ce moment-là, tu es en train de maudire ton partenaire. Et ces paroles-là ne sortent pas en vain. Elles viennent détruire ce que tu viens de bâtir dans la prière. Fais attention que lorsque tu es énervé, lorsque ton mari ou ta femme t'offense, tu commences à dire des paroles de malédiction. Tu es en train de le livrer. Tu es en train de livrer ton foyer. Tu es en train de livrer les bénédictions de Dieu pour ton foyer. C'est très important. C'est très important de faire attention à ces choses-là. Donc la prière nous met en connexion avec le ciel. Elle met en ébranle la puissance de Dieu en notre faveur.
2: Amen.
3: Les anges de Dieu en notre faveur.
2: Amen.
3: Lorsqu'un foyer ne prie pas, elle aura du mal à saisir les pensées de Dieu et à accomplir sa destinée, comme maman l'a dit. Donc c'est très important. Donc je voudrais, ce qui tient à mon cœur ce soir, je voudrais prier avec vous. Nous allons tous prier avec vous. Et je m'en vais de ce pas prier pour ceux qui sont fatigués. La Bible déclare, venez à moi, vous tous qui êtes chargés et fatigués, et je vous donnerai le repos. Ceux qui sont remplis d'amertume, ceux qui sont désespérés, tu es désespéré dans ton foyer, tu es fatigué à cause des difficultés, à cause des incompréhensions, à cause des conflits, et tu veux lâcher prise, tu es en train de désespérer, tu es dans le désarroi. Dieu veut te relever maintenant.
2: Amen.
3: Le Saint-Esprit veut te donner un souffle nouveau. La Bible déclare, les jeunes gens se fatigueront, les adolescents se lasseront, mais ceux qui espèrent en l'Éternel renouvellent leur force. Ils prennent de l'envol comme de l'aigle.
2: Alléluia.
3: Ils courent et ils ne se fatiguent point. Le Seigneur te donne la force maintenant.
2: Amen.
3: La capacité qui vient de Dieu. La vigueur qui vient de Dieu. La vie qui vient de Dieu t'anime maintenant. La vie qui vient du Saint-Esprit.
2: Amen.
3: La Bible déclare que le Saint-Esprit est l'esprit de vie.
2: Amen.
3: La Bible déclare que ceux qui ont cru en Jésus-Christ ont la vie éternelle. Reçois la vie éternelle maintenant. Reçois la vie de Dieu maintenant. Que tout ce qui est mort en toi ressuscite en nouveauté de vie.
2: Amen.
3: La Bible déclare, si vous avez reçu, si l'Esprit qui a ressuscité Christ d'entre les morts habite en vous, il ressuscitera vos corps mortels.
2: Amen.
3: Que tout ce qui est mort en vous ressuscite en nouveauté de vie.
2: Alléluia.
3: Par la puissance du Saint-Esprit.
2: Amen, amen.
3: Par la puissance de la résurrection.
2: Amen.
3: Par la puissance du sang de Jésus-Christ.
2: Amen.
3: Que tout ce que l'ennemi a semé dans votre conscience,
2: amen,
3: semé dans votre cœur, soit détruit maintenant dans le nom de Jésus.
2: Amen.
3: Dans le nom de Jésus.
2: Amen.
3: Toi, tu es en train de te soucier. Tu es rempli de soucis. Tu t'inquiètes. Tu t'inquiètes du lendemain. Tu t'inquiètes de ce que ton mari ne te donne pas. La Bible déclare dans Matthieu 6, verset 33, « Cherchez premièrement le royaume et la justice, et toutes ces choses vous seront données. » Ce que tu dois rechercher, c'est le Saint-Esprit. Ce que tu dois rechercher, c'est ta communion avec le Saint-Esprit.
2: Amen.
3: Tout ce dont tu as besoin est dans le Saint-Esprit.
2: Amen.
3: La Bible déclare que le Saint-Esprit est la garantie de notre héritage.
2: Amen.
3: Notre héritage, c'est la vie éternelle.
2: Amen.
1: Amen.
3: Notre héritage, c'est la joie, c'est la fécondité, mm-hmm. c'est la prospérité, mm-hmm. c'est le succès, c'est la domination, c'est
1: Amen.
3: Le règne.
1: Amen.
3: Mais tu ne peux pas l'avoir mm-hmm. si tu n'es pas en connexion avec le Saint-Esprit.
1: Amen.
3: Tu ne peux pas avoir ces choses si tu n'es pas en relation avec le Saint-Esprit. Alors, ce que tu dois rechercher, c'est de cultiver ta relation avec le Saint-Esprit.
1: Amen.
3: Pendant des années, je parlais du Saint-Esprit sans le connaître. Je prophétisais de la part du Saint-Esprit sans avoir une relation avec le Saint-Esprit. Mm-hmm. Les malades étaient guéris, des miracles s'opéraient, mais je ne connaissais pas Dieu. Un jour, ma femme m'a dit, oh, elle m'a parlé de la relation avec le Saint-Esprit. Je lui demandais, c'est quoi encore cette théorie? C'est quoi encore cette parole? Tu me déranges, laisse-moi tranquille. Si Dieu veut me parler, il me parlera. J'étais aveugle. Je ne comprenais pas le langage dont elle me parlait. La relation avec le Saint-Esprit, c'est un mystère du royaume.
1: Alléluia.
3: Et tu as besoin d'exprimer ton désir à Dieu.
1: Amen.
3: Tu as besoin de dire à Dieu, « Oh Seigneur, je veux te connaître.
1: Amen.
3: Je désire communier avec toi.
1: Amen.
3: Je prie que tu me révèles ce qui est caché, ce qui est un trésor. » La Bible dit que le Saint-Esprit est tellement précieux pour Dieu qu'il ne le donne pas comme ça. Si nous ne le recherchons pas véritablement,
1: Amen.
3: Si nous n'avons pas la soif, tu dois avoir la soif des choses de Dieu.
1: Amen.
3: Tu dois avoir la soif du Saint-Esprit. Tu dois avoir la soif des choses du royaume. C'est comme ça que Dieu va te donner toutes choses. Ce que tu recherches, recherche vraiment le Saint-Esprit.
1: Amen.
3: Alléluia.
1: Alléluia.
3: Il y a des esprits qui se lèvent contre les destinées.
1: Mm-hmm.
3: Les esprits d'Hérode.
1: Mm-hmm.
3: La Bible déclare que quand il a entendu parler qu'un roi va naître, la Bible dit qu'il a pris toutes les dispositions pour finir avec la vie de Jésus-Christ. Il y a des esprits qui combattent les destinées.
1: Mm-hmm.
3: Il y a des esprits qui se lèvent contre ta destinée,
1: mm-hmm.
3: contre la destinée de ton foyer,
1: oui,
3: la destinée de Dieu pour ta vie. Et ils ont tout fait pour te mettre dans des conditions où tu ne peux pas entendre la voix de Dieu. Tu ne peux pas saisir les instructions de Dieu. Et ils ont détruit ton ministère.
1: Mm-hmm.
3: Ils ont détruit ta destinée. Maintenant, Dieu est un Dieu de seconde chance. Dieu est un Dieu puissant.
1: Amen.
3: Dieu peut encore relever.
1: Alléluia.
3: Dieu peut encore ressusciter.
1: Amen.
3: Dieu peut encore donner la vie.
1: Amen.
3: C'est pourquoi maintenant, je prie, j'invoque le sang de Jésus
1: contre
3: tout esprit qui s'attaque à ta destinée,
1: Jésus-Christ.
3: Qui s'attaque à ta vie, qui s'attaque
1: Jésus.
3: À ton ministère et qui t'a
1: Jésus.
3: Rendu dans une situation où
1: yes.
3: tu n'entrevois même plus la solution. Tu n'entrevois Jésus. Plus le futur. Mais je te dis, Dieu est capable. Dieu est capable.
1: Amen.
3: Je te visite maintenant.
1: Amen.
3: Je te visite maintenant.
1: Amen.
3: L'Esprit de Dieu
1: yes.
3: prend contrôle de ta vie.
1: Amen.
3: L'Esprit de Dieu
1: Amen.
3: Te remplit maintenant.
1: Amen. Alléluia.
3: Tout esprit de non-accomplissement est vaincu ce soir.
1: Au nom de Jésus.
3: Tout esprit de non-accomplissement
1: Au nom
3: est
1: de
3: brisé
1: Jésus.
3: Par le sang de Jésus.
1: Amen.
3: Tout esprit de fausse couche,
1: yes.
3: tout esprit de mort-née
1: mm-hmm.
3: est brisé
1: Au
3: par
1: nom
3: le sang
1: Jésus.
3: De Jésus. Est dépouillé maintenant. La Bible déclare
1: qu'il
3: a effacé l'acte
1: yes.
3: dont les ordonnances nous condamnaient
1: Amen.
3: Et qui subsistait contre nous.
1: Nous.
3: Et il les a cloués à la croix.
1: Yes.
3: Il a dépouillé les dominations,
1: Amen.
3: Les autorités, les principes.
1: Amen.
3: Et il les a livrés publiquement en spectacle.
1: Amen.
3: Oh, par l'œuvre accomplie à la croix du calvaire.
1: Yes.
3: Tout esprit qui se déchaîne contre votre foyer,
1: mm-hmm.
3: qui se déchaîne contre votre vie,
1: mm-hmm.
3: je déclare que c'est leur fin.
1: Oh, au nom de Jésus-Christ.
3: Du sang de Jésus-Christ.
1: Amen.
3: Le sang de Jésus parle à ta faveur.
1: Amen.
3: Le sang de Jésus parle à votre faveur.
1: Amen.
3: Le sang de Jésus-Christ. La Bible déclare que le sang de Jésus crie puisque le sang d'Abel,
1: Amen.
3: Contre tout sang
1: mm-hmm.
3: qui parle,
1: yes.
3: est étouffé maintenant dans le nom de Jésus.
1: Amen.
3: La Bible dit qu'il y a des cornes qui se lèvent. Zacharie 4. On dit qu'il y a des cornes qui se lèvent contre Judas pour l'empêcher de lever la tête. Les cornes qui le dispersent. C'est pourquoi je viens maintenant activer le mystère des forgerons de l'Éternel contre toute corne qui se lève pour disperser votre énergie, pour disperser votre potentiel, pour disperser, pour vous disperser et pour vous empêcher d'être unis dans un même langage, dans une même pensée, pour évoluer dans la destinée de Dieu. Ces cornes sont brisées par les forgerons
1: de
3: l'Éternel.
1: Au nom de Jésus.
3: Dans le nom puissant de Jésus.
1: Amen, amen, amen.
3: Je déclare la restauration maintenant.
1: Amen.
3: Je déclare la restauration qui vient de Dieu.
1: Alléluia.
3: Je déclare le relèvement qui vient de Dieu.
1: Amen.
3: Je déclare la force qui vient de Dieu.
1: Amen.
3: La vie divine au nom puissant de Jésus.
1: Amen.
3: Maintenant, je déclare la bénédiction de Dieu.
1: Amen.
3: Sur les foyers maintenant.
1: Amen.
3: La bénédiction, la Bible déclare que Dieu nous a bénis de toutes sortes de bénédictions dans les lieux célestes en Jésus-Christ.
1: Amen.
3: Tout mal, Christ nous a délivrés de la malédiction de la loi étant devenue malédiction pour nous.
1: Yes.
3: Oh, car la Bible dit, maudit est quiconque est pendu au bois, afin que nous recevions par la foi la bénédiction d'Abraham.
1: Amen.
3: Je déclare que vous
1: Alléluia.
3: Êtes bénis maintenant.
1: Amen.
3: Je déclare que vous êtes fécond maintenant.
1: Amen.
3: Je déclare que vous vous multipliez maintenant.
1: Amen.
3: Oh, vous assujettissez toutes choses.
1: Amen.
3: Vous commencez à dominer.
1: Alléluia.
3: Vous commencez à régner maintenant.
1: Amen.
3: Dans le domaine où le Seigneur vous a positionné.
1: Amen.
3: Vous régnez maintenant. Vous régnez maintenant.
1: Amen.
3: Vous dominez maintenant.
1: Amen.
3: Vous dominez maintenant. Par la sagesse, vous dominez.
1: Amen.
3: Par l'onction, vous dominez.
1: Amen.
3: Par la connaissance, vous dominez.
1: Amen.
3: Par la révélation, vous dominez. Dans le nom puissant de Jésus-Christ. Merci Seigneur. Merci Seigneur. Merci pour la révélation que tu communiques à ton peuple. Ta parole déclare, mon peuple périt faute de connaissance. Oui, Seigneur, l'ennemi se cache derrière toute ignorance pour opérer. Et nous disons non, Seigneur. Nous disons non, merci pour ta révélation. Merci pour ta lumière que tu apportes. Merci pour la vérité que tu communiques maintenant à chaque couple. Merci, Seigneur, de ce que tu ouvres leurs yeux sur ton plan pour leur vie. Sur ta vision pour la vie, sur tout ce qui ne va pas, Seigneur. Merci, Père, dans le nom de Jésus. Nous voulons te bénir. Nous voulons te louer. Nous voulons t'exalter. Tu es le seul, le véritable, qui mérite louange, adoration, gloire, honneur. Et nous te célébrons, Seigneur.
1: Amen.
3: Au nom de Jésus. Merci, Seigneur.
1: Amen.
3: Amen, amen.
1: Vous
3: amen.
1: Avez reçu la rosée, hein? La pluie, là. On dit merci à papa pour son intervention. Merci beaucoup. Je crois que c'est ce que Dieu lui a mis à cœur. Et moi, je vais juste conclure en disant ceci. C'est que, comme il a relevé certains points très importants, je veux renchérir là-dessus parce que on va pas revenir sur ça. Et il a nommé quelque part les ennemis de la prière. Je vais parler un petit peu pendant 10 minutes des ennemis de la prière, parce que quand vous priez, vous voyez, il vient de faire des déclarations. Et c'est ainsi, quand vous vous levez pour prier pour votre foyer, d'accord, il a dit des choses avant. Je vais juste ajouter, les ennemis de la prière, c'est la rancune entre ton mari et toi. C'est-à-dire que, je parle aussi des hommes, excusez-moi, peut-être parce que je suis une femme, mais entre ton mari et toi, entre ta femme et toi, vous pouvez pas prier, comme il a dit tout à l'heure, vous pouvez pas vous décider à prier. Proclamez des paroles fortes pour votre mari, pour votre épouse et pour vos enfants. Et ensuite, avoir par la suite la haine, la jalousie, d'accord? Le fait de garder des choses dans son cœur, les différends, le fait de mettre du temps, la colère, lorsqu'on s'irrite contre l'autre, ce sont des ennemis de la prière, ça. Donc, vous ne pouvez pas être une personne efficace si vous engrangez dans votre cœur les ennemis de la prière, qui sont aussi les œuvres de la chair. D'accord? J'ai cité la jalousie, la haine, la rancœur, la colère contre son mari ou son épouse.
2: d'accord, et des mauvaises paroles. Ce sont des ennemis de la prière pour ses enfants et son mari, ou bien sa femme et ses enfants. Donc ce sont les ennemis de la prière. Les mauvaises paroles sont nocives. Donc vous finissez de prier la nuit, vous faites des bombes la nuit, vous envoyez des paroles prophétiques en l'air. Ensuite, la journée, vous vous irritez contre votre mari et vous gardez dans son cœur, ça devient de la haine. Par la suite, ça peut devenir de la cruauté. Est-ce que vous comprenez? Donc, il y a des ennemis à une prière efficace concernant les couples. Donc, vous devez absolument extraire ces choses-là de votre cœur. Alléluia! Nous sommes en train de parler de la nécessité de la prière. Et donc, quand vous ne faites pas ces choses, quand vous ne priez pas comme il faut pour votre époux, pour votre épouse, pour vos enfants, pour votre maison, et quand vous gardez rancune, d'accord? Quand vous avez la haine, quand vous avez la colère, quand vous murmurez contre votre épouse ou contre votre époux, d'accord? Vous dites des mauvaises paroles, tout ceci, quand vous le faites et que vous ne priez pas, qu'est-ce qui se passe? Le diable va prendre contrôle de votre foyer. Le diable va prendre le contrôle de votre foyer. Au lieu que ce soit le Saint-Esprit qui prenne le contrôle de votre foyer, c'est le diable, ces démons qui vont prendre le contrôle de votre foyer et ils vont semer un désordre. Vous allez commencer à avoir, d'accord, des défaillances au niveau des finances, des incompréhensions qui se lèvent, d'accord. Vous allez avoir des choses comme ça, des disputes sans cesse. Vous voyez, quand l'ennemi opère maintenant, parce que vous ne priez pas, vous n'êtes pas vigilant en esprit, il opère discrètement. Donc, vous avez des disputes incessantes dans la relation conjugale. Vous avez, d'accord, des incompréhensions. Vous ne comprenez même pas, vous ne savez pas d'où ça sort. Quand on ne prie pas, d'accord, c'est ce qui arrive. Et donc, sur le plan financier, vous avez des défaillances. Ils commencent à démanger vos finances, d'accord. Donc, vous avez des échecs dans tous les domaines de votre vie conjugale. Vous avez des échecs. Donc, ce à quoi le manque de prière conduit, c'est un échec du foyer. On ne voit pas l'échec seulement à travers le divorce. L'échec, vous pouvez le vivre dans votre foyer parce que vous ne priez pas suffisamment. Vous ne priez pas suffisamment et vous avez un échec. Et vous finissez par vous résigner. Cependant, c'était le manque de prière. L'entrée, d'accord, de tout ceci, tout ce désordre-là, c'était le manque de prière. Donc, vous devez retenir ceci. Le mariage est une bénédiction. Le mariage est une plateforme d'incubation. D'accord? Le mariage est une fondation. D'accord? Pour l'avenir des enfants, et même de l'État. Le mariage est la fondation de base pour l'Église. Donc, ayez toutes ces choses-là dans votre pensée. Le mariage, le diable n'aime pas. Donc, il fera tout pour que vous ne priez pas. Mais c'est votre responsabilité de vous engager dans la prière, d'accord? Tout ce qui adviendra dans votre vie, d'accord? Si vous voulez la réussite, ça commence par la prière. Parce que la mise en application de la parole de Dieu commence par la méditation durant la prière. Amen. Et donc, vous avez besoin, d'accord, de prier. Et si vous ne le faites pas, vous allez à l'échec, sûrement. D'accord? Et ça peut même pousser les époux à l'adultère. Le fait de ne pas prier. Vous pouvez terminer par l'adultère. Les enfants sont balancés ça et là parce que les démons vont les contrôler. Il y a une rébellion qui naît parce que vous échouez en matière de prière. Donc, prier, on a déjà cité au préalable comment est-ce qu'on doit prier et qu'est-ce qu'on doit dire dans la prière. Et la communion, on a mis l'emphase sur la communion avec le Saint-Esprit. Donc, c'est cela, ce sont les éléments, la prière. Papa a prié tout à l'heure pour vous, vous êtes relevé. Mais aussi, continuez de prier, soyez vigilants en esprit, d'accord? Parce que la promesse de Genèse 1, verset 28 est là, elle doit naître. Et les projets divins pour votre foyer doivent voir le jour. Votre destinée prophétique ensemble et pour vos enfants doit voir le jour. Mais cela vient par une bonne vie de prière. Dans son foyer, éviter les ennemis de la prière. Amen. Que Dieu vous bénisse, que sa grâce demeure sur chacun de vous. Au nom de Jésus-Christ, nous avons prié. Amen.
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0: Voici sa parole pour aujourd'hui.
1: Lundi 17 août, quand les intérêts brisent la communion. Par-dessus toutes ces choses, revêtez-vous de l'amour, qui est le lien de la perfection. Colossiens chapitre 3, verset 14. Il est inquiétant de voir comment une famille qui commence dans la prière peut sombrer dans la division. Isaac et Rebecca, dans la Genèse, nous sont d'abord présentés comme un couple spirituel. Lui intercède pour la stérilité de sa femme. Elle consulte l'Éternel au sujet des luttes ressenties dans son ventre à l'occasion de sa grossesse. Pourtant, quelques pages plus loin, l'image se ternit. Dieu semble avoir disparu du paysage familial, remplacé par une guerre larvée. La femme ruse contre son mari, les parents se déchirent au sujet des enfants, et les frères deviennent ennemis. Le drame est total et les conséquences terribles. Une tromperie, une fuite éperdue, 20 ans d'exil et une mère qui ne reverra jamais son fils préféré. Comment en sont-ils tous arrivés là? La réponse réside souvent dans les visions personnelles et les désirs égoïstes de chacun. Pour Ésaü, un appétit bassement matériel, son goût pour le gibier. Il était prêt à reporter la bénédiction pour satisfaire son plaisir immédiat. Un bon repas. En faisant passer ses envies avant la volonté de Dieu, il a ouvert la porte aux manigances et à la trahison. Ce type de déchirure n'est pas limité aux récits anciens. Aujourd'hui, nos familles et nos églises emportent encore les cicatrices. Comment ne pas regretter pareille tension alors que nous nous tournons vers le même Dieu? Lorsque nous faisons passer nos intérêts personnels, notre besoin d'avoir raison et nos préférences particulières avant l'amour exigé par l'Évangile, à ce moment-là, nous faisons fausse route. Quels sont ces intérêts que nous jugeons plus importants que la communion? Est-ce notre orgueil, notre soif de contrôle, ou, comme Ésaü, une simple inclinaison gourmande? À l'instar de cette famille patriarcale, nous risquons de tout perdre si nous ne pointons pas ces aspirations déviantes pour les corriger. Afin de retrouver la paix, il nous faut apprendre à faire passer la volonté de Dieu avant nos stratégies humaines.
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1: Je suis arrivée en France, j'avais 7 ans. Et j'étais séparée de ma famille et tout. Et ça a été vraiment un déchirement pour moi. J'ai jamais accepté cela. Et en grandissant, ça s'est pas amélioré en fait. Parce que j'ai vraiment ressenti cet abandon. J'étais pas bien. J'ai été recueillie chez ma tante donc. Et je lui ai montré le pire de moi en fait. Je lui ai vraiment fait la misère, comme on dit. Et même avec le temps, ça s'est pas... J'avais pas cette paix encore dans mon cœur et au bout de 7 ans, elle en a vraiment eu marre. Elle a dit, bon Marie-Jo, j'en peux plus, faut que tu ailles en Côte d'Ivoire, tu retournes voir ton papa puisqu'il te manque tant, je préfère que tu partes. Et là vraiment ma mère qui était en Suisse, elle a tout fait, elle a vraiment remué ciel et terre, je dirais, pour que vraiment une famille puisse me prendre avec elle et puisse continuer à rester, enfin pour que je puisse rester en France. Ça ne s'est pas fait, donc je suis retournée en Côte d'Ivoire, j'ai fait 2 ans là-bas. Et malheureusement, au bout de la 2e année, là encore, j'ai perdu mon père. Il est mort d'un cancer du foie. Et là encore, ça a été vraiment affreux, parce que je pensais retrouver cet amour en fait que je cherchais pour moi qui avait été enlevé. Et au final, pour moi, c'était parti, enfin, il était parti et... j'ai continué ma vie, là c'était pire, là. Alors je fumais, et pas que des cigarettes, vraiment j'ai fait, comme je dirais, j'ai vécu ma vie, comme on dit dans le monde, et vraiment ça m'a pas plus réconforté que ça. J'ai essayé de chercher l'amour aussi avec les hommes, mais bon là aussi, maintenant je me retrouve seule avec ma fille de 2 ans, et j'avais vraiment l'impression que tout ce que je faisais, mais c'était pas... Je pouvais que faire du mal aux autres, ou et puis au final, ça me faisait pas non plus du bien. C'était vraiment pas la voie que je devais suivre. Et puis il y a pas longtemps, je suis partie chez ma tante en Suisse, et elle m'a donné plein de CD, plein de chansons, parce que bon, la musique c'est toujours quelque chose que j'aime. Et il y a pas longtemps, j'écoutais une chanson et puis je me suis mise à prier. Et j'ai vraiment demandé, mais c'est quelque chose en fait que j'ai toujours connu l'Église, Jésus et tout, mais je l'avais jamais accepté comme Seigneur et comme Sauveur, mais surtout comme quelqu'un qui avait donné sa vie pour moi, comme quelqu'un qui m'aimait et malgré tout ce que j'avais fait, était allé sur cette croix pour moi. Et ce jour-là, je chantais et tout, et j'ai vraiment demandé cela. J'ai fait, Seigneur, moi, je veux être aimée. Et ça a été tellement, c'était tellement évident que je me suis mise à pleurer, mais c'était même pas une évidence. Je pense que c'était plus que ça, c'était une libération. J'avais vraiment besoin de me sentir aimée et d'être aimée. Et quelque part dans ma tête, j'avais des mauvaises pensées. Je me disais, est-ce que vraiment c'est Dieu? Toi, tu es qui? Pourquoi on va t'aimer? Est-ce que c'était vraiment Dieu? Et puis j'ai eu cette parole. Aucune parole, aucune pensée ne m'éloignera de l'amour du Seigneur. C'est vraiment trop beau, quoi. J'ai vécu vraiment quelque chose de magnifique. C'était vraiment une paix. Et puis la preuve de tout cela, c'est que il n'y a pas longtemps, j'avais une voisine avec qui, de temps en temps, j'allais, je fumais, je faisais mes trucs, et puis j'avais vraiment le désir, voilà, de m'engager, mais c'était par mes propres moyens. Et à chaque fois que cette voisine venait, ah viens et tout, on va fumer, on va faire ci, je disais, Seigneur, donne-moi la force, quoi. Et il n'y a pas longtemps, j'étais libérée, j'avais même pas besoin de prier, Seigneur, donne-moi la force, parce que je n'avais même pas envie. Et c'est vraiment une grâce qui m'a été donnée. Je suis libérée de cela, parce que c'est vrai que quand on veut suivre le Seigneur, il y a certaines choses dont il faut laisser en arrière, et celle-là, c'était vraiment un frein dans ma vie, je le savais. Et merci Seigneur, il m'a libérée de ça, et je veux le remercier encore aujourd'hui pour toutes les choses qu'il va faire encore, voilà.
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2: Il passait par la rue, près du coin où demeurait cette femme, et il prit le chemin de sa maison. Proverbe 7, verset 8. Une après-midi comme les autres, ma mère m'avait amené à la plage. J'ai commencé à jeter des cailloux en direction d'un petit garçon. Très honnêtement, je ne voulais pas vraiment que ce caillou l'atteigne. Ma mère, qui me voyait faire, m'a demandé d'arrêter, mais j'ai continué, car je pensais sincèrement qu'il ne recevrait jamais le caillou. Alors j'en ai pris un dernier plus gros que j'ai lancé un peu plus fort. Il est arrivé ce qui devait arriver. Le petit garçon a reçu la pierre violemment dans le dos. Pour je ne sais quelle raison, j'en ai été la première surprise. J'aurais presque pu dire « Non, ce n'est pas moi, ce n'est pas de ma faute !» Sauf que c'était tout, sauf un accident. La fin était prévisible, voire inévitable. Cette histoire d'enfant illustre ce que nous faisons avec le péché. Quand nous nous en approchons, nous finissons par tomber. L'homme dont il est question dans ce verset n'aurait jamais dû se trouver à cet endroit, aussi proche de la maison de l'étrangère. Son ignorance ou sa convoitise l'avait amené là une première fois. Mais il aurait dû se ressaisir immédiatement, faire demi-tour et prendre la décision ferme de ne plus jamais revenir dans ce quartier dangereux pour son âme. Mais il en a décidé autrement. Il est sûrement repassé plusieurs fois, sans s'arrêter, mais s'approchant un peu plus à chaque fois. Et à force d'avoir imaginé ce moment, il a finalement résolu en son cœur de faire le mal. Si aujourd'hui vous vous trouvez dans le quartier du péché, prenez vos jambes à votre cou et fuyez, car tôt ou tard vous finirez par accomplir le mal. La seule solution est de faire demi-tour. Je déclare, je resterai à l'ombre de tes ailes où je suis à l'abri.
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0: C'est pas faux. La grâce de Dieu, qu'est-ce que c'est que ça? Parlons-en avec Christian Puyroux, directeur d'un centre d'accueil.
1: Aujourd'hui, quand on pense aux valeurs judéo-chrétiennes, on les perçoit ou elles sont souvent contestées en raison de leur aspect de jugement, de morale, de spécastration, etc. Alors qu'en fait, moi, plus je lis la Bible, plus je découvre le comportement de Dieu, l'attitude de Dieu face à l'humanité et révélée en Jésus-Christ, plus je suis surpris et pris à contre-pied par cette dimension de grâce et de faveur. La grâce nous surprend, elle nous bouleverse, elle nous terrasse, elle nous renverse parce que Dieu, justement, n'est pas là où on l'attend. Il ne vient pas avec le jugement en premier lieu. C'est la raison même de la venue du Christ, qu'il n'est pas venu pour juger, il est venu pour pardonner, pour aimer, pour réconcilier.
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Vous avez dit sépulcre blanchi ? Alors certes, l'expression est vieillie et ne s'emploie que dans le parler littéraire et légèrement archaïsant. Mais elle mérite quand même d'être connue, surtout si l'on cherche une insulte élégante, servant à qualifier une mystification, un mensonge, une hypocrisie. En fait, elle prend son origine dans une malédiction prononcée par Jésus et rapportée par Matthieu au chapitre 23, verset 27. « Malheur à vous, scribes et pharisiens hypocrites, parce que vous ressemblez à des sépulcres blanchis qui paraissent beaux du dehors et qui, au-dedans, sont pleins d'ossements de mort et de toute espèce d'impureté. » La locution s'expliquerait par un usage du monde juif, où les tombeaux jugés impurs étaient blanchis à la chaux. L'apparence était claire, mais le contenu obscur. L'apostrophe « scribe » et « pharisien » est parfois utilisée à des fins parodiques. Extrait du livre « Expression biblique expliquée » de Paul Desallemand et Yves Stalloni, paru aux éditions Chênes.

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2: Elle n'avait plus revu les étoiles depuis 18 ans. D'après l'Évangile de Luc, chapitre 13, versets 10 à 13. C'était arrivé du jour au lendemain. Un matin, elle s'était réveillée, incapable de se tenir droite. Et depuis 18 ans, elle vivait courbée, le dos déformé par l'infirmité, dans une immense souffrance. Le sol était devenu son seul horizon, et la solitude accentuait sa douleur. Dans la vie quotidienne, tout était un effort, s'habiller, marcher, porter des objets, jusqu'au simple fait d'échanger un regard avec son époux. Tout était biaisé par ses contorsions et déformé par la souffrance de l'effort. Elle n'avait pas renoncé à une amélioration, mais après tant d'années, que pouvait-elle encore espérer? Elle tâchait donc de faire contre mauvaise fortune bon cœur, en se concentrant sur les petites joies encore possibles. Parfois cependant, dans les heures et les douleurs de la nuit, l'angoisse remontait à la surface et craquelait son vernis de courage. Pourquoi? Pourquoi moi? Pourquoi Dieu a-t-il permis cela? Au matin, elle reprenait ses armes, ses masques, pour affronter le quotidien. Et dans cette vie étrange, elle trouvait un réconfort particulier à aller chaque semaine à la synagogue. C'était bon d'y aller et d'y entendre les promesses de Dieu dans les Écritures saintes, le jour du sabbat, jour de repos. Malgré tous ses doutes, c'était bon d'entendre ses promesses. Ce samedi-là, un homme venu de Nazareth était de passage à la synagogue. Même si elle n'avait pas la force de se contorsionner pour le regarder, ce qu'elle entendait était extraordinaire. Les mots de cet homme coulaient dans son cœur. Elle sentait l'amour de Dieu. Elle pleurait, elle priait. Le prédicateur fit une pause dans son discours et elle sentit une sorte de feu, comme si tout le monde la regardait. Elle se tassa un peu plus pour se noyer dans l'assemblée, mais le feu continuait. Et puis l'orateur dit une voix forte : « Femme, viens près de moi !» Et quand les personnes autour d'elle lui touchèrent le bras, elle comprit que c'était à elle qu'il parlait. Avec surprise et émotion, elle obéit. Elle se leva péniblement et se dirigea vers Jésus. Alors qu'elle levait à moitié la tête jusqu'à croiser son regard, elle dut s'arrêter tellement le regard de cet homme la pénétrait jusqu'au plus profond de son être. Il vint alors jusqu'à elle et lui dit d'une voix douce : « Femme, tu es délivrée de ton infirmité. » Il posa les mains sur ses épaules et d'un coup, le poids qui l'écrasait depuis tant d'années disparut. Elle se redressa, le vit face à face et une joie immense monta en elle comme une source qui jaillit. En tremblant, elle osa louer Dieu à haute voix. Quelle joie pour moi, car le Seigneur a porté ses regards sur moi, petite et faible. Oui, il est grand, celui qui redresse les courbés et qui relève les accablés. Ah, je veux dire merci, merci au Dieu puissant, car il a entendu le cri de mon cœur et il m'a répondu. » Jésus lui souriait. Alors elle prit confiance et elle se tourna vers les autres. « Vous aussi reconnaissez que Dieu est grand et qu'il vous aime ? S'il est intervenu pour moi, vous aussi, il pourra vous libérer de ce qui vous accable. » Puis elle sortit de la synagogue et pour la première fois depuis longtemps, elle leva les yeux et regarda le ciel. Jésus l'avait délivrée à tout jamais du mal et de la malédiction qui pesait sur elle.
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Non, Dieu n'a jamais dit qu'avec lui il n'y a plus de problème. Non, il a simplement dit qu'il veille sur moi et qu'il m'aime. Et qu'ici-bas demeure la souffrance et l'errance. Mais que ce n'est pas ici mais là, ok, notre demeure et notre espérance. Alors oui, je vis des moments difficiles, que ce soit la maladie ou le déficit, les embrouilles, les problèmes qui durent à vivre. Car la mort d'un proche, c'est toujours dur à vivre. Mais Seigneur, tu te révèles dans ma faiblesse,

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0: Jérémie, chapitre 35. La parole fut adressée à Jérémie de la part de l'Éternel, au temps de Joachim, fils de Josias, roi de Juda, en ces mots. Va à la maison des Récabites et parle-leur. Tu les conduiras à la maison de l'Éternel, dans une des chambres, et tu leur offriras du vin à boire. Je pris Jaazania, fils de Jérémie, fils de Habazinia, ses frères, tous ses fils, et toute la maison des Récabites. Et je les conduisis à la maison de l'Éternel, dans la chambre des fils de Hanan, fils de Jigdalia, homme de Dieu, près de la chambre des chefs, au-dessus de la chambre de Maaseja, fils de Shalem, garde du seuil. Je mis devant les fils de la maison des Récabites des coupes pleines de vin et des calices, et je leur dis « Buvez du vin !» Mais ils répondirent « Nous ne buvons pas de vin !» Car Jonadab, fils de Récab, notre père, nous a donné cet ordre. Vous ne boirez jamais de vin, ni vous, ni vos fils. Et vous ne bâtirez point de maison, vous ne sèmerez aucune semence, vous ne planterez point de vigne et vous n'en posséderez point. Mais vous habiterez sous des tentes toute votre vie, afin que vous viviez longtemps dans le pays où vous êtes étrangers. Nous obéissons à tout ce que nous a prescrit Jonadab, fils de Récab, notre père. Nous ne buvons pas de vin pendant toute notre vie, nous, nos femmes, nos fils et nos filles. Nous ne bâtissons point de maison pour nos demeures, et nous ne possédons ni vignes, ni champs, ni terres ensemencées. Nous habitons sous des tentes, et nous suivons et pratiquons tout ce que nous a prescrit Jonadab, notre père. Lorsque Nebuchadnezzar, roi de Babylone, est monté contre ce pays, nous avons dit « Allons, retirons-nous à Jérusalem, loin de l'armée des Chaldéens et de l'armée de Syrie. C'est ainsi que nous habitons à Jérusalem. » Alors la parole de l'Éternel fut adressée à Jérémie, en ces mots. « Ainsi parle l'Éternel des armées, le Dieu d'Israël. Va, et dis aux hommes de Juda et aux habitants de Jérusalem, « Ne recevrez-vous pas instruction pour obéir à mes paroles ?» dit l'Éternel. On a observé les paroles de Jonadab, fils de Récab, qui a ordonné à ses fils de ne pas boire du vin, et ils n'en ont point bu jusqu'à ce jour, parce qu'ils ont obéi à l'ordre de leur père. Et moi, je vous ai parlé. Je vous ai parlé dès le matin, et vous ne m'avez pas écouté. Je vous ai envoyé tous mes serviteurs, les prophètes, je les ai envoyés dès le matin pour vous dire « Revenez chacun de votre mauvaise voie, amendez vos actions, n'allez pas après d'autres dieux pour les servir, et vous resterez dans le pays que j'ai donné à vous et à vos pères. » Mais vous n'avez pas prêté l'oreille, vous ne m'avez pas écouté. Oui, les fils de Jonadab, fils de Récab, observent l'ordre que leur a donné leur père, et ce peuple ne m'écoute pas. C'est pourquoi ainsi parle l'Éternel, le Dieu des armées, le Dieu d'Israël. Voici, je vais faire venir sur Juda et sur tous les habitants de Jérusalem tous les malheurs que j'ai annoncés sur eux, parce que je leur ai parlé et qu'ils n'ont pas écouté, parce que je les ai appelés et qu'ils n'ont pas répondu. Et Jérémie dit à la maison des Récabites, ainsi parle l'Éternel des armées, le Dieu d'Israël. Parce que vous avez obéi aux ordres de Jonadab, votre père, parce que vous avez observé tous ses commandements et fait tout ce qu'il vous a prescrit, à cause de cela, ainsi parle l'Éternel des armées, le Dieu d'Israël, Jonadab, fils de Récab, ne manquera jamais de descendants qui se tiennent en ma présence.
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0: il y avait un trône dans le ciel. Et sur ce trône, quelqu'un était assis. Celui qui était assis avait l'aspect d'une pierre de jaspe et de sardoine. Et le trône était environné d'un arc-en-ciel semblable à de l'émeraude. C'est toi le doux sauveur.
1: C'est toi le doux sauveur.
0: Lion de Juda.
1: C'est toi, lion de Juda.
0: Tu es le puissant guerrier.
1: C'est toi, puissant guerrier.
0: C'est toi qui combats pour moi dans le ciel.
1: C'est toi qui combats pour moi.
0: Alléluia. Et dans tout l'univers,

0: Je suis le rejeton et la postérité de David, l'étoile brillante du matin. Et l'esprit et l'épouse disent, viens.
1: C'est toi, le Saint éternel.
0: C'est toi la

Jésus a donné pour toi sa propre vie. Jésus veut faire de toi une perle de prix. Jésus a vu les larmes que tu as versées. Jésus vient à toi pour te les sécher. Jésus te connaît depuis le ventre de ta mère. Jésus veut te remplir de son amour qui libère. Jésus veut puissamment agir en toi. Jésus veut faire

Merveilleux Jésus-Christ, je prie pour mes bien-aimés, Seigneur, et je prie pour une nouvelle communion avec toi. Une communion avec Jésus. Une communion avec le Fils. Une communion dans ta présence. Une nouvelle communion. Dans ce temps de prière, je prie que tu puisses découvrir une nouvelle communion avec Jésus. Une relation intime, revenir à cette intimité. Revenir à sa présence. Quelque chose de frais qui fait du bien à ton âme et qui te ramène à lui. Père, je prie que tu ouvres les yeux de nos cœurs et que nous puissions voir Jésus comme jamais auparavant. Comme jamais auparavant. La communion avec le Fils, partageant ton cœur. Nous t'aimons, Seigneur Jésus. Ta parole nous a fait te connaître. Ta parole nous a révélé qui tu es. Tu es le Fils de Dieu. T'es offert pour nous. Et je prie pour cette nouvelle révélation. Jésus. Jésus. Alors que nous chantons ensemble, disons Jésus.

Jésus, nous t'aimons. Jésus, nous t'adorons. Jésus, nous voulons plus te connaître. Te connaître encore et encore et encore. Nous voulons te connaître. Te connaître comme on t'a jamais connu. Nous voulons redevenir ces petits-enfants qui viennent à toi. Ces petits-enfants qui viennent à toi. Te connaître.

Nous t'aimons, Seigneur. Je prie pour quelqu'un qui a perdu cette proximité avec Jésus, qui a perdu cette attirance à toi, cette attraction vers toi, cet amour pour toi. Père, je prie pour une nouvelle vie de prière. Mais non pas la prière comme on peut l'entendre, où il faut faire, il faut prier, il faut intercéder, il faut parler en langue, il faut combattre. Mais cette douce communion, cette douce

Il s'agit de revenir à ses pieds. Il s'agit d'élever notre soif et de l'inviter. Jésus, je t'aime, Jésus. Être là où tu es. Je t'aime, Jésus, j'ai besoin de toi. Dis-lui, j'ai besoin de toi.

Tu es le Fils unique venu du Père. Tu es le pain vivant descendu du ciel. Jésus, il n'y a personne qui soit comme toi. Tu n'es pas un homme, tu es Dieu. Jésus, je veux vivre cette communion. Je désire cette communion. Jésus, une nouvelle intensité, une nouvelle profondeur, une nouvelle vision de Jésus. Ouvre mes yeux, Seigneur, afin que je te voie. Ouvre mes yeux, afin que je te voie. Merveilleux Jésus, qui est semblable à toi ?

0: Jésus, je vais laisser derrière moi tout le reste et choisir la bonne part avec Marie à tes pieds. Avec Marie à tes pieds. Marthe était absorbée par les soucis du service. Et elle vint vers toi pour te dire : tu ne t'inquiètes pas de ce que ma sœur me laisse toute seule servir. Mais tu as dit, Jésus, Marie a choisi la bonne part qui ne le sera pas ôtée. Alors qu'elle était assise à tes pieds pour t'écouter, c'est exactement là qu'on veut se trouver. On veut sortir du service pour se trouver à tes pieds. On veut sortir des inquiétudes pour se tenir à tes pieds. On veut s'éloigner des soucis de ce monde pour se tenir devant toi. On doit revenir à toi. L'Église doit revenir à toi. Je dois revenir à toi. J'ai besoin de toi, Seigneur Jésus. Quelqu'un doit s'arrêter dans sa marche. Quelqu'un doit s'arrêter dans sa marche. Quelqu'un doit s'arrêter dans son activité. Quelqu'un ne s'arrête plus pour prier. Il ne s'arrête plus pour parler. Juste toi et lui. Sans personne d'autre. Élie et Moïse sont apparus devant les disciples. Pierre a voulu dresser trois tentes. Et tout à coup, ils s'en sont allés. Tout à coup, ils restèrent là. Et il ne restait que toi. Parce que tu es plus grand qu'Élie. Tu es plus grand que Moïse. Tu fus transfiguré devant eux. Il y a une nouvelle gloire. Il y a une nouvelle révélation. Ils ont marché avec toi. Mais ce jour-là, leurs yeux se sont ouverts et ils t'ont vu glorifié, transfiguré. Ô Jésus, on n'a pas encore connu comme on peut connaître. On t'a pas encore vu comme on peut te voir. On te demande, Seigneur Jésus, de te révéler à nous. On prie au Seigneur. Demande à Jésus, mon frère, ma sœur. Demande-lui de se révéler à toi comme jamais auparavant. On laisse tout le reste. On laisse les soucis de la vie. On laisse les soucis du service. Il s'agit juste de toi et de lui. Dis-lui une prière de foi. Crois que tu vas recevoir ce que tu demandes. Père, je prie pour une nouvelle révélation de Jésus. Pour ma propre vie, pour Gordon, pour Marie, pour mon ami qui écoute. Si l'Église voit Jésus tel qu'il est, l'Église sera transformée. Si nous te voyons tel que tu es, Seigneur Jésus, nous serons transformés en la même image. De gloire en gloire, il y a plusieurs niveaux de gloire, il y a plusieurs niveaux de révélation, il y a plusieurs facettes de ta personne. Jésus, je t'aime. Je t'aime, Seigneur Jésus, et je veux te découvrir davantage. Seigneur Jésus, révèle-toi à mon cœur. Révèle-toi. Révèle-toi. Révèle-toi et parle à mon cœur. Mon ami Jésus. Mon ami Jésus. Mon ami Jésus. Oh, mon ami Jésus. Je t'aime, Seigneur. Je t'aime, Seigneur. Je veux que tu marches avec moi. Je veux que tu t'assieds avec moi. Oh, je veux te voir, Seigneur. Je veux te voir, Jésus. Je veux te voir comme ils t'ont vu, transfiguré. Je veux te voir. Je veux te voir. Au commencement était la parole, et la parole était avec Dieu, et la parole était Dieu. Tu es la parole. Je veux te voir. Laisse-moi voir ta gloire.
1: Montre-moi ta gloire.
0: Comme ma fille, qui quand elle était petite, criait dans sa chambre, Jésus. Jésus. Jésus.
1: Je veux te voir.
0: Et tu t'es révélé à elle. Elle t'a vu sur son mur. Montre-moi ta gloire.
1: Montre-moi ta gloire.
0: Montre-moi ta gloire.
1: Montre-moi ta gloire.
0: Seigneur, il y a quelque chose qui a pris ta place.
1: Montre-moi ta gloire.
0: Il y a quelque chose. Montre-moi.

0: qui a enlevé la soif.
1: Montre-moi ta gloire.
0: Qui a tari la soif. Montre-moi ta gloire.
1: Montre-moi ta gloire. Jésus.
0: Enlève les pierres des cœurs, Seigneur. Enlève les pierres. Enlève les pierres dans le cœur des Martes. Enlève. Enlève ce schéma, ce système de pensée qui nous amène dans la religion. On va à l'église et on te cherche plus. On vit jour après jour. Et on te cherche plus, on te trouve plus, on te voit plus. On devrait s'inquiéter de ça, mais on s'inquiète d'autre chose.

0: Il s'agit de toi. Il s'agit de rien d'autre que de toi, Seigneur Jésus. Juste toi et moi. Jésus. Juste toi et moi. Et rien d'autre. Oh Seigneur, enlève les pierres des cœurs. Enlève, enlève, enlève. Enlève les voiles des yeux. Enlève, enlève, enlève. On est tellement devenu organisé. On s'occupe des choses, de l'administration. On prépare les choses. On lit ta parole. On prêche. On te sert dans l'église. On fait des choses. On achète, on s'habille. On rit. On prie. On a besoin de te voir. Jésus, une nouvelle communion. Une nouvelle communion. Père, je prie pour cette sœur. Elle est dans son lit maintenant. Touche-la. Ce frère, il s'inquiète pour peu de choses. Touche. Révèle-toi, Seigneur. Père, je fais cette prière de foi. Révèle-nous, Jésus. Seigneur Jésus, viens à nous. Alors que nous venons à toi, nous venons vers toi. Venons vers toi, Seigneur. Venons vers toi. Nous lisons dans Hébreux.
1: Après avoir autrefois, à plusieurs reprises et de plusieurs manières, parlé à nos pères par les prophètes, Dieu, dans ces derniers temps, nous a parlé par le Fils, qu'il a établi héritier de toutes choses, par lequel il a aussi créé le monde, et qui, étant le reflet de sa gloire et l'empreinte de sa personne, et soutenant toutes choses par sa parole puissante, a fait la purification des péchés et s'est assis à la droite de la majesté divine, dans les cieux, dans les lieux très hauts, devenu d'autant supérieur aux anges qu'il a hérité d'un nom plus excellent que le leur. Car auquel des anges Dieu a-t-il jamais dit « Tu es mon fils, je t'ai engendré aujourd'hui, et encore je serai pour lui un père et il sera pour moi un fils. » Et lorsqu'il introduit de nouveau dans le monde le premier-né, il dit « Que tous les anges de Dieu l'adorent. » De plus, il dit des anges, « Celui qui fait de ses anges des vents et de ses serviteurs une flamme de feu. » Mais il dit au Fils, « Ton trône, ô Dieu, est éternel. »
0: Alléluia.
1: « Le sceptre de ton règne est un sceptre d'équité. »
0: Oui, Jésus, il n'y a personne qui soit comme toi. Tu es supérieur aux hommes. Tu es supérieur aux anges. Tu es supérieur à toute création. Tu es supérieur. Tu es supérieur. Ô Dieu, tu nous as parlé par le Fils. On t'a connu grâce au Fils. On est sauvé grâce au Fils. On est en route vers le ciel grâce au Fils. On s'est sauvé, racheté grâce au Fils. On sera accepté par toi grâce au Fils. Jésus, merci. Jésus, merci. Jésus, merci. Tu es notre porte vers le Père. Tu es notre porte vers le salut. Tu es notre porte vers la résurrection. Tu es notre porte vers la vie. Tu es la vie.
2: Tu es le chemin, tu es la vérité et tu es la vie. Nul ne vient au Père qu'en passant par toi, Jésus-Christ. Oui, tu es héritier de toutes choses. C'est par toi que tout a été créé. Tu es le rayonnement de la gloire du Père et l'expression de tout son être. Tu es supérieur. Ton nom est supérieur. Ta gloire est supérieure. Toute la plénitude du Père habite en toi. Toute la plénitude de Dieu habite en toi. Jésus, nous t'aimons. Je te demande, s'il te plaît, Seigneur, viens. Viens. Je me souviens de ces temps où ta présence était tellement forte. Ma soif, plus grande encore. À tout moment, j'attendais que derrière la porte ou que dans la pièce, la porte s'ouvre pour que tu entres. Père, ce moment de communion où mon cœur criait pour la présence de Jésus, donne-nous ce cœur. Enlève de nos cœurs ce qui a pris la place de la soif. Enlève de nos cœurs ce qui a pris la place de la faim de Jésus. On cite ton nom. On parle de ton nom. Nous voulons revenir à la communion. La communion avec Jésus. La communion avec Jésus. Philippe t'a demandé, montre-nous le Père, cela nous suffit. Mais tu l'as dit, depuis si longtemps que je suis avec toi, depuis si longtemps que je suis avec vous, et vous ne m'avez pas connu. Je suis dans le Père, et le Père est en moi. Seigneur Jésus, nous t'aimons. Tu es le gardien de nos âmes, notre berger, notre confident. Tu es tout pour nous, Seigneur. On veut revenir à ces temps de prière, juste pour être avec toi. Et je prophétise sur quelqu'un une nouvelle communion, une nouvelle soif. Ce frère, cette sœur va revenir à la maison le soir et juste chercher. Se réveiller au milieu de la nuit, juste pour être avec toi. S'arrêter sur le bord de la route juste pour te chercher. Seigneur Jésus, une communion nouvelle. Tu avais l'air d'être si proche des apôtres. Dans leurs défis, dans leurs prisons, dans leurs maisons. Ta présence. Tu t'es révélé à plus de 500 âmes. À la fois, tu t'es manifesté devant les disciples, devant les femmes à la sortie du tombeau. Tu t'es montré à Pierre, aux disciples sur le chemin d'Emmaüs, et leur cœur brûlait à l'intérieur d'eux, partageant le repas avec eux. Viens partager le repas avec nous, Seigneur. Ne nous permets pas de prendre ton repas sans que tu sois là. Une communion nouvelle. Une communion nouvelle.

t'aime, Seigneur. Je t'aime, Seigneur. Plus de toi. Plus de toi. Plus de toi.

Je prie que ses amis se mettent ensemble juste pour te chercher. Que ses étudiants se mettent ensemble juste pour te chercher. Que ses couples se mettent à genoux juste pour te chercher, rien d'autre. Rien d'autre qui s'appelle Jésus. Que ses familles, ses parents se mettent ensemble, leurs enfants. Juste un instant, juste pour t'appeler. Pour appeler Jésus. Ils vont le faire. Et tu vas honorer leur soif. Et tu vas leur parler.

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2: j'ai entendu ce mot woke et je me suis véritablement demandé ce qu'il voulait dire. 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
4: Dans le dernier épisode, l'historienne Audrey Millet nous a parlé de ce qu'est le capitalisme woke et de pourquoi, alors que les grandes marques détournent les revendications sociales populaires à leur avantage, nous sommes tous dangereusement manipulés. Mais au-delà de la dénonciation des grands systèmes, on aura parlé de responsabilité personnelle, prise de conscience collective et action militante, et même de spiritualité. Aujourd'hui, JC, Christelle et Léa vous invitent à poursuivre la conversation avec notre invitée, Audrey Millet.
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2: L'accumulation des objets, ça c'est une maladie. Ça s'appelle la collectionnite. Donc on nous prend notre argent, on nous prend aussi notre part d'humanité. C'est-à-dire quand même aimer les gens, les trouver super intéressants, se dire qu'ils ont une personnalité, qu'ils ont leur opinion, qu'ils viennent de telle classe sociale et que c'est formidable et qu'on apprend plein de choses. L'économie nous a totalement colonisés. Et c'est ce qu'on doit faire aujourd'hui, c'est acheter.
3: Mais en même temps, on nous prend notre argent, mais c'est nous qui donnons notre argent. Quelque part, il y a comme un genre de servitude volontaire dans tout ce système-là. C'est ça un peu qui est frustrant. T'sais. Moi, personnellement, bon, la mode, je suis pas trop dans la mode. Je suis comme un papa de 40 ans, donc je suis pas supposé non plus. En tout cas, je suis pas visé par la publicité. Je pense que dans l'imaginaire de la mode, je suis non existant. Mais je veux dire, je suis dans le système capitaliste aussi. Je veux dire, je comprends très bien le système. Une des choses qui me frustre particulièrement, c'est qu'on peut même plus se divertir aujourd'hui sans sentir qu'on se fait manipuler. Dans ton livre, t'en parles beaucoup du woke-washing un peu comme quelque chose qui est fait sur le consommateur, un exercice de manipulation. Donc.
2: Là, le consommateur, je l'ai même pris de manière frontale dans le woke-washing. Alors, c'était pas prévu, mais ça, ce sont les livres qui décident ce qu'on écrit, hein, c'est pas moi. Hein. Du coup, j'ai dû regarder un petit peu la psychanalyse de l'adolescent et je me suis rendu compte que, en fait... Vous savez, ce moment de l'adolescence où les enfants sont un peu difficiles, ou de temps en temps vraiment difficiles.
3: J'en ai eu.
2: Mais en fait, c'est un moment de construction, et puis ils veulent se libérer de leurs parents, et puis à la fois ils veulent des potes, alors les potes, ça devient un peu la famille, et il y a cette reconstruction de la famille, et puis à un moment, il faut arriver à accepter sa famille, les membres de sa famille proches. La cipène. Et le système consumériste, en fait, met le consommateur dans une position d'adolescent toutes les semaines. Toutes les semaines, on va lui trouver un nouveau pote, la nouvelle robe de Kylie Jenner, et en fait, on arrive à un comportement extrêmement narcissique. Ça s'appelle le narcissisme de l'adolescent, tout simplement. Et si j'ai écrit ce chapitre, c'est véritablement par bienveillance. C'est-à-dire que non, on n'a pas besoin de ça. On peut juste, je ne dis pas d'arrêter d'acheter, on peut juste freiner, prendre du temps pour les gens, revenir à la communauté, des comportements plus proches que ses proches, les voir, pas spécialement téléphoner, que les visios ne rentrent pas tout le temps chez nous. C'était véritablement par bienveillance et je suis tout à fait d'accord, c'est difficile de dire non, mais c'est pas difficile de dire non tout le temps. Un ado, un étudiant, un élève, et j'ai été prof pendant 15 ans, quand il vous dit « ouais, ben, je voulais pas faire mes devoirs ben, », il les a pas fait. Hein. Il est vraiment capable de dire non. Alors, je veux pas non plus qu'on remette tout sur la pression sociale. C'est aussi à nous de nous comporter comme en tant que citoyens et de comprendre aussi dans quel monde on veut.
9: Et c'est là où j'aime beaucoup ce que tu dis, Audrey, parce que justement, je trouve ça éminemment spirituel. JC, il a encore plein de trucs à dire sur le capitalisme et sur le système. Et tu pourras revenir.
3: Non, mais c'est sur la spiritualité aussi.
9: Ouais, mais parce que, en fait, j'ai l'impression que, c'est marrant, je pense pas que tu sois nécessairement une auditrice de Sagesse et Morito, en tout cas pas pour le moment, mais
10: Abonnez-vous.
9: Y a beaucoup d'épisodes... Abonnez-vous. Il y a beaucoup d'épisodes où une de nos conclusions, c'est pas nécessairement de changer le monde, où on se trouve face à un problème, on se trouve face à une aporie. C'est pas de dire, mais nous, on a tout mieux compris, mais c'est d'accepter le mot que tu as dit, de freiner. Accepter de choisir le jeûne, accepter de choisir pendant un moment la contemplation et plus l'action. Et j'ai l'impression que dans cette critique que tu fais, alors, du système capitaliste, mais aussi de nous, en tant que consommateurs qui sommes à fond dedans et qui réfléchissons plus tant qu'on marche dans le système, tu nous appelles à être éveillés, pas que aux injustices sociales, mais d'être éveillés à toutes les choses qui font que nous aussi, on pourrait prendre part à un mieux. Et tous ces moments où on pourrait dire non et où ce serait un petit sacrifice, mais qui ferait beaucoup de choses.
2: Mais moi, je crois que je suis moulée ou surmoulée à l'injustice. C'est-à-dire le temps perdu avec un enfant, c'est une injustice pour l'enfant et pour le parent, en fait. Mais je ne suis pas sûre que tout le monde s'en rende compte. Vous savez ? Et juste freiner. On a tous nos petits trucs. Attention, moi, j'ai découvert... je ne suis pas très écran. Je n'ai jamais été trop télé. Mais j'ai découvert, vous savez, les séries historiques, pseudo-historiques, les documentaires là, qui se sont développés. Bon, bah...
10: Accro.
2: Je suis addict, hein. Voilà, clairement. Je trouve ça assez formidable. Et ensuite, je vais lire d'autres trucs. Et je disais dernièrement à mon mari, je ne lis pas assez. Mais j'en suis sûre, parce que je vais aussi ouvrir Instagram, vous voyez, et de temps en temps, je me vois moi-même et je me tape sur la main et je dis, mais j'avais un livre. Et là, je suis en train de trafiquer un truc sur mon petit écran. Mais juste, freinons, ne cumulons pas toutes les addictions. Et il y a cette question du plaisir, du bonheur, qui a replacé. Qu'est-ce que le bonheur ? Le bonheur, j'ai pas du tout envie de me flageller, du tout. Et puis, je pense que moins on consomme, plus c'est facile, en fait, de... Non, je vais pas là-bas, non. J'ai pas de raison. Enfin, et puis, par contre, quand on s'offre quelque chose, il a une histoire.
10: On est lié quelque part.
2: Je trouve que, ouais, je trouve que se dire, ouais, ce pull, en fait, je me le suis offert à telle occasion. Vous voyez, moi, j'ai des images de pull qui, et ça, il y a quand même quelque chose de chouette là-dedans. Il y a une relation aussi avec l'objet. Un objet, il a une vie, hein. Il a un son.
10: Tu veux dire qu'il y a deux façons de consommer, en fait. Il y a consommer pour consommer parce qu'on fait partie d'un système. Et puis, il y a consommer de façon intentionnelle et responsable en attachant une émotion, une histoire, une volonté à son acte.
2: Autant que possible. Ouais. Autant que possible.
3: Ça me ramène quand même à un thème qui est aussi récurrent dans notre podcast, c'est cette idée-là que, à quelque part, on est comme dans un combat tout à fait inégal. Je veux dire, les meilleurs esprits de notre génération, c'est sur eux qui travaillent sur la pub, qui travaillent sur les nouvelles applications, sur notre téléphone. Puis je dirais que c'est même pas comme une opposition simple entre les méchants capitalistes, parce que le directeur de compte publicitaire, il rentre chez lui le soir, puis il est pris avec les mêmes dynamiques. Je veux dire, c'est là où ce qu'on voit qu'on est pris dans une logique de système, où on sert un système qui est nettement mieux financé, nettement mieux équipé. Puis souvent, notre réponse est de dire, on va mettre le poids ou le fardeau sur l'individu. C'est à l'individu de mettre les freins, c'est à l'individu de revoir sa consommation. Mmh. Alors que moi, comme individu, je réalise que je suis pas assez fort à quelque part. Bon, c'est sûr, j'ai mes réponses. Je pense qu'à quelque part, ça prend une contre-religion ou ça prend comme une... Ça n'a pas besoin d'être la mienne, mais je veux dire, ça prend une autre histoire, un autre narratif de qu'est-ce qui a de la valeur, qu'est-ce qui est transcendant, qu'est-ce qui est important. Mais ça prend aussi une communauté. Ça prend des gens, ça prend des gens qui partagent les mêmes valeurs. Donc, parce que quand je vous entends, c'est intéressant parce que on dirait que j'entends des échos d'une théorie politique ici en Amérique qui s'appelle le Common Good Conservatism, qui parle de cette idée-là de bien commun, de remettre le bien commun à l'avant-plan. Puis c'est un conservatisme qui tourne le dos au conservatisme classique là, d'économie libérale, dans le fond. Le conservatisme américain, souvent, c'était dérégulation, capitalisme à outrance, libre-échange. Et là, on tombe plus vers une approche qui est comment est-ce qu'on trouve une place à la famille, une place à la communauté, ou ces trois institutions, là, la guilde, le quartier, puis la congrégation. Donc, comment est-ce que vous envisagez ce combat-là? Comment est-ce qu'il y a une place pour autre chose que l'individu dans cette lutte?
2: Oui, oui, absolument. Ensuite, il faut vraiment toujours tout faire en nuance. C'est-à-dire que quand je parle aux entreprises, mm-hmm. ils vont me dire, oui, bah, l'individu quand même, hein, consomme, hein. Faut qu'il arrête. Et ensuite, le consommateur va me dire, oui, bah, faut qu'ils arrêtent de produire tout ça aussi. Alors, un peu de nuance. Je comprends tout à fait ce common good et ça me fait rigoler parce que je suis en train d'écrire un article sur les étiquettes et les biens communs. Okay. C'est l'étiquette des vêtements. Donc là, je rigole toute seule. Donc c'est bien. Mais en fait, on peut aussi se reconstruire. L'être humain est terrible. Hein. Il a quand même une capacité de régénération. On peut aussi se reconstruire. On n'est pas obligé de tout faire en même temps. Mm-hmm. Comme les gens qui, à un moment, arrêtent de manger de la viande, de temps en temps, c'est un petit peu difficile. Ça leur manque, ils le disent. C'est pas le problème. Moi, ce qui me gêne, c'est les oppositions binaires. Mm. Tout ce qui est dichotomie, droite, mm-hmm. gauche, mm-hmm. Communisme, capitalisme, socialisme, capitalisme, qui ont été structurés, gelés, modélisés pendant cet affrontement Ouest-Est au XXe mmh, siècle, mmh. qui en fait fait qu'on arrive là, nous sommes en 2023, et en fait c'est gauche, droite, blanc-noir, alors, et je ne vais pas vous dire centre, parce que alors là, on va encore en discuter, mais bon, essayons de nuancer. Mmh. On ne propose pas en fait d'intermédiaire. C'est-à-dire qu'on peut juste être moins agressif, moins dans le geste automatique, dans un choix du nombre de gestes à donner. Il y a beaucoup de professions de foi qui sont en réalité totalement cosmétiques. Alors là, vous voyez, profession de foi et cosmétique, en fait, ça ne va pas du tout ensemble. Ce n'est pas un super couple à la base. On sait que ça ne va pas. Le walkwashing concerne les marques dont les pratiques sociales sont troubles, c'est-à-dire qu'ils nous annoncent quelque chose, mais quand même Myanmar, Bangladesh, ou sont inconnus. C'est-à-dire qu'il y en a, ils ont même pas de, ils montrent pas sur leur site des professions de foi. Mais elles tentent quand même, ces marques-là, de vendre en se montrant soucieuses des inégalités sociales, de l'injustice, avec le fameux t-shirt arc-en-ciel. En fait, ça donne un supplément d'âme à l'entreprise, hein, c'est ce que vous venez de dire, Christelle. Mmh. Alors, qui peut être pro-femme, pro-LGBT, pro-savoir-faire. Ça, c'est le luxe. Ouais. le savoir-faire, très important. Par contre, les brodeuses à Madagascar, elles sont payées comme comme à Madagascar. Hein.
10: Ouais.
2: Pro-black, bien entendu. Mais c'est un cache-misère. C'est une récupération de nos revendications. Et en fait, ça vide nos revendications de leur sens. Mmh. Parce que ça ne fait pas avancer techniquement, politiquement, dans la société civile, dans la société politique, nos revendications. Le t-shirt, c'est un étendard.
10: Mmh.
2: Et quand on a ce t-shirt, malheureusement, on devient le petit soldat de l'armée du capitalisme, sans le vouloir, en se disant « je l'aimais bien ». Ouais, mais aussi ce t-shirt, je l'aimais bien, je comprends. En fait, quand vous achetez ce t-shirt, vous votez pour la misère au Myanmar.
10: Ouais.
2: Et il ne faut pas croire, elle n'est pas qu'au Myanmar, elle n'est pas seulement en Libye, elle est en Italie, elle est au nord de Paris à Aubervilliers, ouais. Elle est aussi dans les salaires des vendeuses qui restent debout toute la journée ou sont dans des sous-sols en train d'ouvrir les cartons qui sentent les produits chimiques. En fait, c'est en revendiquant des valeurs morales supérieures, les entreprises détournent notre attention de quoi ? De la non-redistribution des richesses, ça c'est essentiel.
10: Mmh.
2: Et nous font oublier que c'est une forme d'autoritarisme capitaliste. Mmh. C'est-à-dire qu'on nous matraque, et le mot matraque, il veut dire quelque chose. On sait ce que c'est une matraque.
10: Mmh.
2: On nous matraque à chaque instant, dès qu'on utilise un appareil ou qu'on va dehors, qu'on attend le bus, hein, tout simplement, ces choses-là. Le seul but, c'est le profit. Et pour pas qu'on voit ça, il faut saper la démocratie. Il faut diviser les populations en groupes communautaires ou identitaires qui vont en fait se fighter.
10: Mmh.
2: Mais être conscient, c'est rassembler.
10: Ouais, être woke, c'est rassembler, quoi. Hein.
2: Je peux pas diviser. Mmh. Voilà. C'est rassembler. C'est être ensemble. La couleur, le sexe, rien à faire. Ensemble, parce qu'il y a quand même de grandes puissances qui ont beaucoup plus de moyens, c'est ce que Jean-Christophe disait. Donc, ensemble.
10: Mmh.
9: Ce que tu dis, Audrey, ça me fait penser à une image qui est dans la Bible et que on utilise parfois parce qu'elle est parlante sur la dissociation entre le cœur d'une personne et ses actions. C'est que on reconnaît un arbre à ses fruits.
10: Mmh.
9: J'ai l'impression que ce que tu es en train de dire sur la responsabilité sociale des entreprises, la RSE et le fait de porter ces grands mouvements de justice sociale, etc. C'est comme vouloir coller des pommes sur un poirier en espérant que ça change la nature de l'arbre, alors que pas vraiment. Et là, tu nous appelles un petit peu à regarder à la sève et à revenir au cœur, puis aussi à prendre des engagements forts par rapport à nos convictions. De dire, bah, si on sait que Chine, H&M ou je ne sais pas quoi font des choses atroces, et ben par conviction, même s'ils ont un joli t-shirt avec un joli slogan, eh ben, on va pas les acheter, c'est ça?
2: Oui, on en trouvera un autre. Et puis, en fait, vu que vous n'aurez pas acheté 6 t-shirts, vous en achèterez un dans un super grammage de qualité.
10: Mmh.
2: Ça va être super. C'est cette pomme qu'on met sur le poirier. Et en revanche, je veux quand même dire quelque chose sur la RSE, parce qu'il y a des gens derrière la RSE.
10: Mmh.
2: Et il y en a plein qui ont des convictions à fond. À fond. Et qui font plein d'efforts. Et comment on calcule notre carbone. Et c'est compliqué tout ça. Hein. C'est quand même des grosses nouveautés. C'est des grosses techniques qu'on remet, qu'on met à jour. Est-ce que un t-shirt planté un arbre, ça fonctionne? Non, ça fonctionne pas. Je vous le dis de suite. Ça, c'est du woke washing, clairement. Et ces gens-là, moi, quand je leur parle, ils me disent, et ça fonctionnerait, hein. On limiterait. Mais on a un souci, le seul truc qui nous empêche de le faire, c'est la rentabilité.
10: Oui.
2: Donc le problème, il est là. Mais il y a des gens derrière. Il y a quand même des gens. Je parle dans ce livre de cette mise en place des politiques RSE. J'ai été extrêmement étonnée de trouver des livres des années 1930 qui parlaient de la RSE. Mmh. 1957, c'est dingue.
10: Mmh.
2: Je
10: ne
2: savais pas du tout. Il y a des gens derrière. Ces gens-là, je les respecte. Il y en a, je pense, qui font moins cool leur job, qui n'en ont rien à fiche. Mais il y a aussi des gens qui se battent pour qu'on fasse mieux. Et le problème, c'est toujours la rentabilité. C'est cette accumulation à l'extrême des richesses. Toujours plus, toujours plus.

0: Le problème de la rentabilité, c'est pas aussi un problème de régulation, dans le sens où la raison pourquoi est-ce que un vêtement de meilleure qualité, qui est plus durable et pas rentable, c'est parce que celui qui le vend doit faire compétition avec des produits qui, pour un ignorant comme moi, sont similaires, ou sont d'apparence similaire, mais au tiers du prix.
1: J'adore Jean-Christophe.
0: T'es pas la seule, t'es pas la seule.
1: Voilà. Merci Jean-Christophe. Je vais vous parler des étiquettes.
0: Ouais.
1: Donc, nous sommes en 1828 et nous avons une première étiquette blanche, free labor, bon, travail libre. Voilà, des produits qui ne sont pas fabriqués
0: Tout
1: par
0: en
1: des
0: bas.
1: esclaves. Enfin, 1828. Moi, je
0: Wow.
1: dis. Yeah! Moi, je lis ça, je me dis, l'histoire, j'adore l'histoire. Et ensuite, on en a plein d'autres. On en a à la fin du 19e, les étiquettes blanches également, qui indiquent que ces produits auront été faits, non pas par des enfants, par des couturières qui seront rentrées à 19h chez elles, qui n'auront pas pris de travail et qui auront un week-end. Wonderful. Et ensuite, au début du 20e siècle, on oublie un petit peu tout ça. Et on va remplacer ces étiquettes-là par des étiquettes de composition de produits.
0: OK, donc c'est un remplacement, nos étiquettes, mais
1: Et
0: pas ce pull-là à la sécheuse. OK.
1: alors, non mais absolument avec les
0: Ouais.
1: pictogrammes qui arrivent. Voilà,
0: Je me suis
1: bon,
0: fait
1: excusez-moi.
0: gronder récemment.
1: Ah,
0: Ah, Il a mis son
1: oui,
0: pull à la
1: parce qu'il
0: sécheuse.
1: paraît que ce sont des pictogrammes universels. De temps en temps, quand on les regarde, on se dit, magnifique les hiéroglyphes.
0: C'est ça, exactement.
1: Mais alors, je pense que vous ne connaissez pas ce label qui s'appelle, c'est Sweat Free,
0: OK.
1: donc c'est sans sueur, voilà, fait en toute liberté, et qui est un label qui est créé en 2008 au Lesotho. Donc
0: Wow.
1: Lesotho, pays d'Afrique, on peut pas vraiment dire à la gouvernance exemplaire. Très, très, très, de nombreux problèmes de sida. Et en fait, à la fin des années 90, la plupart des hommes du Lesotho travaillent en Afrique du Sud dans les mines. Les mines fonctionnent moins bien, on les renvoie chez eux, puis en plus, ils ont le sida, alors on les renvoie chez eux. Et donc, le Lesotho se dit, bon, ben, il va falloir quand même bouger économiquement. Les fabricants ont une idée. Les fabricants. Et disent, nous voulons mettre en place une étiquette sweat free au Lesotho et on va augmenter les salaires des gens. 100 $ par mois au
0: Ah ouais,
1: Lesotho.
0: c'est énorme.
1: Ah mais c'est la fête, hein. C'est boîte de nuit, quoi. C'est
0: Un
1: incroyable.
0: quart de leur salaire en
1: Et
0: plus, putain.
1: ils sont persuadés que ça va fonctionner parce qu'en fait, il y a plein de petits scandales. Enfin, petit scandale. Il y a eu un scandale Gap à ce moment-là sur les conditions de travail avec les enfants. On a eu Nike, on en a eu plein. Et ils se disent, le consommateur occidental veut des vêtements éthiques parce que ça le scandalise. Montons ce label avec des usines que l'Union européenne a construites, usines nickel. On y va. Ils font ça également avec des ONG. Ils travaillent avec l'Organisation internationale du travail. Jusque-là, on est super content.
0: Ouais.
1: Eh bien, en fait, ça va pas le faire parce que en 2005, grâce à l'action de l'OMC, de l'Organisation mondiale du commerce, on ouvre tous les quotas textiles et ils se retrouvent, c'est ce que vous disiez, Jean-Christophe, en concurrence directe avec la Chine et les pays d'Asie du Sud-Est. Et c'est ce qu'on appelle. Bon, c'est le karma libre-échange, libre concurrence, mais une concurrence qui n'est pas du tout équitable, égalitaire pour les droits
0: Ça.
1: humains.
0: Parce qu'on tombe encore une fois à mettre le poids sur le consommateur unique, dans le sens où, bon, moi, une étiquette sweat free, quand je vais à l'épicerie, il y a plein d'étiquettes, le bio, mais qu'est-ce que ça veut dire, tu sais, avec tout le walk washing, le greenwashing, moi, comment moi je fais la différence entre sweat free, ça veut dire que les employés sont bien traités, ou ça veut dire que la compagnie se prend une marge de profit encore plus grande parce que, tu sais, elle met un prix à ma conscience. Pour ça, un autre, pour revenir à une image biblique qui revient souvent, moi, c'est C'est celle du sermon sur la montagne où Jésus dit, bon, là, c'est les gens religieux, hein, qui vont prier au coin des rues. Allez pas prier au coin des rues. Je veux dire, quand vous priez, va dans ta chambre, va dans ton placard, ferme la porte, puis ton Père qui est dans le ciel, qui te voit, te verra. T'sais. Puis ceux qui le font pour être vus, ben, ils auront là leur récompense. On peut dire que ben, si tu fais les choses pour être vu, ta récompense est d'être vu. Mais sous-entendu là-dedans, c'est qu'il y a un jugement. C'est que Dieu qui est dans le ciel te voit. Puis on dirait ces entreprises-là, si elles peuvent faire ça, c'est à quelque part parce qu'à la fin, bon, les entreprises croient pas qu'il y a un jugement dernier nécessairement, mais ils s'attendent aussi à ce que le gouvernement ou l'OMC ou le pouvoir que nous, citoyens, on s'est donné, va jamais vraiment les juger puis les condamner.
1: C'est tout le problème de la défiance. Ils captent exactement où sont les trous dans les réglementations, comment on fait pour les contourner. Et vous avez sur les étiquettes, Jean-Christophe. Vous rentrez dans un même magasin, vous avez une table, vous avez des jeans, vous avez sur le premier jean, là, coupe-cigarette, je ne sais quoi, une étiquette où il n'y a pas de produit toxique. Vous êtes vachement content. Le deuxième, il n'y a pas l'étiquette sans les produits to toxiques, mais il y a l'étiquette, c'est du coton bio, machin. Donc, et puis vous avez aussi des étiquettes pour les travailleurs. Alors moi, je refuse, vous
0: Oh,
1: voyez,
0: de faire un
1: de me dire,
0: choix.
1: ouais, je vais
0: Choisir.
1: pas prendre de produits toxiques pour moi. Par contre, bon, le petit bangladais, rien à faire.
0: Oh, puis des
1: Mais
0: fois, enlever les produits toxiques, ça a un effet direct sur le travailleur, tu sais, c'est que tu choisis quelque part. Non.
1: non, mais c'est très problématique et la réglementation, on est dessus.
0: Donc, comment on fait? Mettons, moi, je suis chrétien, j'ai une conscience qui me pousse à vouloir respecter le travailleur. Dans l'état actuel des choses, là, sans changer le système, là. Je veux dire, aujourd'hui, qu'est-ce que je peux faire? Je peux pas changer le système tout seul aujourd'hui. C'est quoi une approche heuristique pour consommer de manière...
1: Il y a des gens qui sont à fond pour le Made in France. Mais moi, je vais vous embêter là aussi. Je vais dire pourquoi on laisserait tomber l'Indienne. Et puis, je vais vous dire aussi, parce qu'en fait, on est en train de remettre les gens en usine en France au salaire minimum. Nos parents voulaient qu'on aille pas en usine, en fait. Donc, vous voyez, je suis embêtée. On en met moins, on va acheter moins, puis on espère que les lobbyistes ne soient pas que des industriels, mais aussi des intellectuels engagés qui ne prennent pas d'argent pour telle boîte. Vous voyez, c'est moi, je ne sais absolument pas comment faire, mais il est évident qu'on a un grand, grand besoin d'une réglementation et que toute la difficulté, c'est évidemment les réglementations d'État. Les réglementations de régions de commerce également, les accords bilatéraux. Vous voyez, en fait, je suis en plein dedans et je suis en train de me. Je veux dire, on va pas expliquer au gouvernement éthiopien qu'il faut payer son travailleur 70 euros et payer 23 euros par mois. Et on va pas expliquer aux Chinois qu'il faut pas aller monter des usines en Éthiopie. Il faut quand même être puissant, quoi. Moi, je suis pas. Voilà, c'est toute la question du pourquoi j'écris, de George Orwell, en fait.
2: Et toi, justement, Audrey, pourquoi tu écris?
1: Par indignation. Par indignation. Et parce que je me dis que je ne peux pas ne pas le faire. Il y a quand même quelque chose de la transmission. J'ai pas l'espoir que tout le monde lise mes livres. Je fantasme
0: Un
1: pas. Je suis pas dans un
0: délire,
1: fantasme. Voilà, je suis pas dans mon propre délire. Mais j'essaie de donner une information la plus factuelle possible, sachant que dans ce livre, en plus, il y a quand même une forte indignation.
0: on le sent, ouais.
1: Mais il y a des dates, il y a des faits, il y a des chiffres. En tout cas, l'information est là, elle n'est pas coupée. Ou alors, il y a des choses que peut-être je ne savais pas. Elle n'est pas coupée, elle est là. Et ensuite, le lecteur pourra le faire. Il y a des gens qui vont dans la rue, et bien moi, je travaille sur la table de ma cuisine. Ben, ma cuisine, c'est un peu ma rue à moi, en réalité.
3: Tes pavés sont dans ta cuisine.
1: Mes pavés sont dans ma cuisine. Attention, je pourrais un jour, je vais noter ça, je pourrais mettre ça un jour dans un livre. Mais il y a cette indignation, et je pense que, vous me comprenez, il y a aussi cette liberté intellectuelle. Voilà, tous ces débats, toutes ces oppositions binaires, toutes ces dichotomies, on se demande, voilà, j'ai pas du tout envie d'être en première ligne, mais au moins j'aurais écrit ces 202 pages, je crois. Et j'aurais mis un pavé dans ma cuisine. Et en librairie.
3: Quand même.
0: Je vois encore un parallèle avec la sagesse biblique, c'est cette figure du prophète. Il y en a un en particulier dans l'Ancien Testament, Ézéchiel. J'ai appelé mon fils Ézéchiel. Bon, on a l'équivalent dans la littérature classique de Cassandre, hein, qui Dieu va lui dire, je vais te donner des paroles prophétiques, mais je t'avertis tout de suite, personne ne va t'écouter. Personne ne va t'écouter, mais ils pourront pas dire qu'ils n'ont pas eu de prophète qui les a avertis. Est-ce que tu te sens comme ça des fois, de dire, je le fais pour les générations futures, ou je le fais pour dire, attends, il n'y aura pas d'excuses, on le savait, on l'a dit, on l'a écrit. Où il y a un espoir du changement pour aujourd'hui quand même dans cette écriture-là?
1: Et là, c'est dur. Hein.
0: Ouais, je sais.
1: Là, c'est dur. En tout cas, c'est fait. Disons que je me dis que peut-être, si on a confiance en moi, je trouve que c'est bien d'avoir confiance aussi envers son prochain. Si on a confiance en moi, si on me croit un peu, je sais pas, j'ai amené quelque chose. Alors, j'avoue que la fin du livre sur la démocratie, elle résonne encore plus en moi quand on voit les événements actuellement en France avec le 49-3, les retraites, tout ça. Et ça me fait un peu peur.
2: J'aimerais bien là parler aux auditeurs qui nous écoutent et vous demander de vous imaginer que vous êtes dans un café en train de discuter avec Christelle, avec Jean-Christophe, avec Léa, mais surtout avec Audrey. Moi, j'ai l'impression que c'est le cas, alors que pourtant, on est dans un studio virtuel où on est dans quatre coins de la francophonie différents. D'ailleurs, on s'est même jamais rencontrés encore en vrai, Audrey. Mais j'ai l'impression là d'être dans un café et puis que chaque nouvelle conversation, elle me donne soit une profonde indignation qui va me pousser à l'action, soit ben une lueur d'espoir sur un changement à faire. Et j'espère que les auditeurs là qui nous écoutent ont ces encouragements-là, ces indignations-là, et que c'est pas juste un nouveau podcast, et qu'on n'est pas dans la course à la consommation de podcasts, et qu'on va pas juste cliquer sur Next. Mais parce que Audrey, c'est vraiment important tout ce que tu nous dis. Et je veux vraiment te remercier pour ça. Et tu arrives même à faire oublier qu'on est à des centaines, voire des milliers de kilomètres de distance. Et là, on parle vrai. Donc, merci Audrey.
1: Merci à toi Léa, mais là je rebondis du coup sur ce que disait Jean-Christophe. Je pense qu'en fait quand il y a encore un livre qui s'écrit et qui finit sur une bibliothèque, un article qui se prend la tête pour faire le lien entre les étiquettes des vêtements et le bien commun, en fait il y a de l'espoir, parce que je suis pas du tout seule.
3: T'es pas seule effectivement, et j'espère que parmi les gens qui nous écoutent, ils se sont sentis rejoints parce que tu écrivais. Il n'y a pas que de la dénonciation de grands systèmes. On a parlé de notre responsabilité individuelle en tant que consommateur, notre vulnérabilité devant tout ce qui nous tente et qui nous flatte et qui nous pousse à l'action. Mais le fait aussi qu'il y a des alternatives, qu'on peut agir en haut, en rejoignant des grands mouvements, en contribuant à des changements de loi là où c'est possible pour les personnes qui peuvent le faire, mais il y a aussi des renoncements qu'on peut faire. On peut choisir la méditation

0: Et je pense véritablement que, où que on soit chacun dans notre cheminement, notre questionnement philosophique et spirituel, ce que tu as écrit, Audrey, nous permet de nous souvenir qu'il y a quelque chose de beaucoup plus profond que le système dans lequel on est, et qu'il nous faut peut-être retrouver cette profondeur spirituelle. Alors, dans notre podcast, on fait le lien avec la sagesse biblique, parce qu'on trouve qu'elle apporte énormément de choses, elle nous aide à donner du sens au monde, mais on est tellement heureux de pouvoir accueillir des gens comme toi qui nous rappellent les réalités, en fait, de ce qu'il y a autour de nous. Il y a tellement de, tu l'as dit, hein, de faits, de chiffres, de dates, de données qui sont là, et personnellement, j'étais vraiment reconnaissant d'avoir ce regard ouvert, en fait, sur tout ce dont on a hérité. Ça me donne envie d'en savoir plus, et ça m'a d'ailleurs inspiré à lire d'autres choses et faire des liens avec d'autres épisodes de l'histoire. Donc merci énormément, parce que tu uses bien les pavés qui sont dans ta cuisine. Et ces échos arriveront à beaucoup de gens. C'est tout ce qu'on te souhaite.
1: Est-ce
0: Merci.
1: que tu voudrais rajouter quelque chose, Audrey? C'est vrai qu'on ne peut pas parler de tout, il y a forcément des choses qu'on laisse de côté. Est-ce qu'il y aurait un dernier mot pour nous trois et puis pour les auditeurs au bout de l'écoute?
2: Pour vous trois, merci. Merci beaucoup. Merci beaucoup. Je crois que Jean-Christophe, il m'a super perturbée avec les prophètes là. Là, j'ai un peu. Là, j'ai glissé sur le bord de la route. Hein, trop peu de chemin et tout. J'aime pas trop. non, non, merci. Vraiment super de pouvoir discuter et de partager des communs. Des ambitions communes, des vœux communs également. Et un mot pour les auditeurs, rassemblez-vous. On est capable.
1: Merci beaucoup, Audrey. Donc, dans cet épisode, on sera passé du tu au vous, au tu, un peu comme on passe du coq à l'âne, mais on aura finalement gardé un fil rouge, l'unité thématique, et on aura essayé de dévoiler aux auditeurs et aux auditrices qui nous écoutent les pépites du livre qui sort cette année, en 2023, Wokewashing, capitalisme, consumérisme, opportunisme, de la brillante Audrey Millet, avec les éditions Les Pérégrines. Donc, à vous tous, les auditeurs qui nous écoutez, veuillez vous ruer dans la librairie la plus proche de chez vous et acheter cet ouvrage. Il est vraiment d'utilité publique et, j'oserais rajouter personnellement, spirituel, mais il peut nous rejoindre sur bon nombre de sujets qui sont tellement importants au quotidien. Et venez aussi nous rejoindre sur les réseaux sociaux pour continuer la discussion et nous donner votre avis. Et en tout cas, à nouveau, merci infiniment Audrey pour ton temps, pour ta passion, pour tes réflexions et ta générosité à les partager. Merci d'avoir été avec nous pour ce nouvel épisode de Sagesse et Morito. 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Merci et à bientôt dans Sagesse et Morito.

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0: Il est minuit. 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
2: Salut tout le monde et bienvenue chez vous. Installez-vous confortablement. C'est parti pour Gospel Sonic, le rendez-vous musical différent sur cette antenne. Vous êtes en compagnie de Silver pour la prochaine demi-heure et c'est un réel plaisir pour moi de vous retrouver. Une fois encore, on va explorer ensemble un univers musical qu'on n'entend pas sur les autres radios. Mais nous, on a choisi de vous faire découvrir de nouveaux talents dans différents styles musicaux, mais avec un point commun. Ils sont tous chrétiens et leur foi se reflète dans leur musique. Mais ne prenez pas peur, si le christianisme n'est pas votre tasse de thé et que vous avez peur de vous endormir, il se peut que cette émission vous fasse changer d'avis, même si au programme d'aujourd'hui, on va retrouver quelques morceaux calmes tout de même. D'ailleurs, voici le menu du jour. On va faire un flashback avec Amy Grant et son nouvel album. On va retrouver Delirious. Le nouveau Skillet sera également dans Gospel Sonic. Jars of Clay sera aussi de la partie. Et on se quittera avec Charisma. Mais ça, c'est pour la fin de l'émission. Il est temps maintenant de commencer le programme d'aujourd'hui avec Mister Olivier. Ce Camerounais expatrié au Canada ne cesse de faire parler de lui par ses capacités vocales qui ont déjà impressionné plus d'un jury de concours. Le premier album d'Olivier Showa s'intitule « Nouveau départ » et il nous parle d'une vie nouvelle qu'on peut avoir quand on confie sa vie à Dieu. Pour vous, aujourd'hui, j'ai choisi un chant où il veut donner espoir à une de ses amies qui cherche désespérément un mari. Ça s'appelle Felicia. Tout de suite, c'est Olivier Showa qui démarre cette nouvelle émission de Gospel Sonic.

C'était Olivier dans Gospel Sonic. Maintenant, on va retrouver une chanteuse qui a sorti son premier album à l'âge de 17 ans, et c'était il y a plus de 25 ans en arrière. Aujourd'hui, Amy Grant s'est faite une renommée internationale. Après de nombreux disques d'or et de platine, Amy Grant revient avec un nouvel album live enregistré au printemps 2006, soit plus de 25 ans après son dernier album enregistré en public. L'album s'intitule Time Again Live et on y retrouve les plus grands succès de la chanteuse, parmi lesquels Baby Baby, sorti pour la première fois dans son album Heart in Motion. Ça ressemble à un retour en arrière, mais c'est nouveau, ça vient de sortir et c'est en public. Amy Grant, Baby Baby.

On reste dans un album enregistré en public avec Delirious. Ce groupe anglais vient de sortir un album et un DVD enregistré dans une église aux États-Unis à Chicago. Une fois encore, le groupe sait faire sauter le public et l'amener à une rencontre avec Dieu. Ça s'appelle de la louange et ça fait du bien. Fermez les yeux et laissez-vous entraîner par Delirious. 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

Si vous venez de nous rejoindre, vous êtes en pleine émission de Gospel Sonic en compagnie de Silver et on vient d'écouter Delirious. Si vous voulez retrouver tout le programme de cette émission, venez faire un tour sur notre blog à l'adresse gospelsonic.blogspot.com et n'hésitez pas à nous laisser vos commentaires. Vous pourrez même acheter la plupart des albums de cette émission, mais je ne suis pas là pour vous faire de la pub, même si c'est ce que je viens de faire. Alors venez au moins faire un tour sur gospelsonic.blogspot.com pour nous dire bonjour. Vous pourrez aussi retrouver le dernier Skillet, ça s'appelle Comatose, et on y retrouve un groupe qui allie les guitares saturées avec les violons et pianos sur des mélodies qui restent dans la tête. J'en veux pour preuve le morceau The Last Night. Dans ce titre, ils disent que c'est la dernière nuit que tu passeras tout seul, car Dieu est là et il veut être avec toi même quand rien ne va bien. Si tu lui laisses la chance d'intervenir, il va le faire. C'est pas du pipeau quand je vous dis que les groupes dans Gospel Sonic sont chrétiens. Ils ont compris que Jésus-Christ est vivant et qu'il peut intervenir dans le moindre domaine de nos vies. Alors si pour toi Dieu est bien loin, il est temps de prendre un instant pour lui demander d'intervenir dans ta vie. Il veut vraiment que tu puisses rentrer dans ta destinée. C'est vraiment important, tu n'es pas sur terre par hasard. Ne détruis pas ta vie et ne gâche pas ton temps. Demande à Jésus de venir. Et comme Skillet le chante, tu ne passeras plus de nuit tout seul. Mais Dieu sera là pour t'accompagner. C'est vraiment bon, il veut guérir tout ce qui te fait mal dans ta vie. Tout de suite, Skillet, The Last Night.

Après Skillet, on va retrouver tout de suite le nouveau Jars of Clay. L'album s'intitule Good Monsters et on y retrouve du bon Jars of Clay avec des morceaux calmes et acoustiques comme ils savent si bien les faire, mais également des morceaux beaucoup plus rock et plus péchus qui ne sont pas sans me déplaire. Personnellement, je trouve que c'est le meilleur album de la carrière de Jars of Clay. Tout de suite pour vous, voici Good Monsters, c'est Jars of Clay dans Gospel Sonic.

Eh bien ça y est, on arrive déjà à la fin de cette émission, mais ne pleurez pas, car je reviens bientôt sur cette antenne pour un nouveau rendez-vous Gosposonic, même heure et même fréquence. Avant que je ne quitte ce studio, il me reste encore le temps de vous faire écouter un dernier titre, et pas n'importe lequel, puisqu'il s'agit d'un extrait du nouvel album de Charisma. Ça s'appelle « Si la vie », et c'est là-dessus que je vous dis au revoir pour vous donner rendez-vous tout bientôt sur cette antenne, mêmes horaires et mêmes fréquences. D'ici là, portez-vous bien, n'oubliez jamais que Dieu vous aime. On ne sait pas de quoi demain sera fait, alors prenez le temps de goûter à l'amour de Dieu. Tout de suite, c'est Charisma avec Si la vie. C'est extrait de leur nouvel album Ma Soul, un album que je vous conseille vivement. Ça fait du bien à écouter. Salut tout le monde et à bientôt.

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Alors toi aussi, tu as entendu ces titres, tu as entendu cet album, et tu ne peux pas arrêter de l'écouter sans Christ. Tu es venu sans le Christ, tu ne peux pas partir sans lui. Et tu as écouté aussi l'album, toi, et tu connaissais Jésus, mais tu t'es éloigné. Fais juste cette prière avec moi, Jésus veut se réconcilier avec toi. Dis avec moi, Seigneur Jésus, je te demande pardon pour mes péchés. Aujourd'hui, je t'accepte comme mon Seigneur, mon propriétaire et comme mon Sauveur, celui qui est le garant de ma vie. Fais de moi ce que tu veux que je sois. Dans le nom de Jésus le Christ, j'ai prié. Amen.

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0: n'avait pas d'heure.
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365, une année de dévotion de Yannis Gauthier. Un passeport céleste. Si tu confesses de ta bouche le Seigneur Jésus-Christ et si tu crois dans ton cœur que Dieu l'a ressuscité des morts, tu seras sauvé. Romains chapitre 10, verset 9. Un jour où je me trouvais au Suriname, j'ai malencontreusement perdu mon passeport. Vu la densité de la population et l'endroit où je me trouvais, il était pratiquement impossible que je remette la main dessus. Ce qui me contraignait alors à rester sur place le temps de régler cette situation. Et c'est alors qu'une personne s'est présentée à moi. « Vous êtes bien Yannis Gauthier ? J'ai ramassé votre passeport dans la rue et comme j'ai vu l'affiche qui annonçait votre conférence, cela m'a permis de faire le rapprochement. » La règle est simple ici-bas. Sans passeport, vous ne pouvez pas voyager dans un autre pays. Mais savez-vous qu'il en est de même pour votre voyage vers la patrie céleste ? Vous ne pouvez pas la rejoindre sans avoir au préalable confié votre vie à Dieu. Il est donc important de vous assurer d'être parfaitement en règle avec lui. Est-ce votre cas ? Avez-vous l'assurance de le rejoindre s'il vous rappelle aujourd'hui ? Sachez qu'il n'y a pas de clandestin dans le royaume de Dieu. Et tous ceux qui y pénètrent ont au préalable décidé sur la terre de devenir citoyens du ciel. Il est donc primordial de vous mettre en accord avec la parole de Dieu en acceptant Jésus-Christ comme votre sauveur et Seigneur. La Bible nous dit dans Actes chapitre 16 verset 31 « Crois au Seigneur Jésus et tu seras sauvé ». Alors n'oubliez pas aujourd'hui, n'attendez pas demain pour dire oui à Jésus, car demain, il sera peut-être trop tard.